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4: Voici vos nouvelles, Arsenal Média. Un accident impliquant 3 véhicules, dont un autobus scolaire, est survenu ce matin à Saint-Félix-de-Valois. Le tout s'est produit vers 9h à l'angle de la route 131 et du chemin Barrette. L'accident ne semble pas avoir fait de blessés graves. Toutefois, plusieurs élèves ont été transportés à l'hôpital de manière préventive, a fait savoir le centre de services scolaires des Samar. La route 131 qui a été fermée le temps de libérer les voies est maintenant de nouveau accessible à la circulation. Du côté de Sainte-Julienne, une femme a été arrêtée hier après avoir volé un véhicule dans un concessionnaire et causé un accident. Les autorités ont été appelées à intervenir sur la route 346, soit le rang du cordon. Les policiers auraient tenté d'intercepter le camion de type pick-up, mais la conductrice a refusé de s'immobiliser et a effectué une embardée. La suspecte de 47 ans a été blessée dans l'accident, mais on ne craindrait pas pour sa vie. Elle pourrait faire face à diverses accusations criminelles en lien avec ce dossier. Du côté de Saint-Thomas, la Sûreté du Québec demande l'aide de la population pour retrouver Shirley Anne Echaquan Niquet, 15 ans, qui manque à l'appel depuis une semaine. Elle a été vue pour la dernière fois alors qu'elle quittait une école à Joliette. Elle pourrait d'ailleurs être toujours dans ce secteur. Elle mesure 5 pieds 5 et pèse 122 livres. Elle a les cheveux noirs et les yeux bruns et porte des lunettes. Toute personne ayant de l'information permettant de la retrouver est priée de communiquer avec le 911. Et maintenant, la météo à Joliette, ce soir et cette nuit, c'est nuageux et le minimum est de 8 degrés.

Qu'est-ce qui se passe de bon dans Lanaudière en ce jeudi soir? Bon, vous tiens au courant en étant bien branché à hausse en 3-5. Je m'appelle Mathieu Guimond. Proposition de sortie demain. On s'en va au Crapaud à Saint-Félix-de-Valois. C'est la veillée de chansons traditionnelles. Un vendredi par mois, on tient des veillées comme ça au Crapaud. Vous êtes un amateur de chansons trad québécoises. Vous voulez venir en pousser une ou simplement répondre aux chansons. Hey, le party pong, c'est pas possible. Donc, c'est animé par Kevin Nadeau et Élie Benjamin. Jamais. Et la seule règle pour cette soirée-là, c'est d'avoir du fun. C'est pas compliqué. Les billets sont disponibles à la porte seulement, argent comptant. Si vous êtes membre, c'est gratuit. Premier arrivé, premier servi, parce qu'il y a une capacité de 200 places et c'est des soirées qui sont toujours très courues. Alors, ça se passe demain pour cette grande veillée de chansons traditionnelles, la veillée du mois de septembre, au Crapaud sur la rue principale à Saint-Félix-de-Valois. Invitation au 103.5 pour demain soir. C'est...

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Et c'est un petit gars de la Nodière. Alors, vous allez pouvoir vibrer au son de son univers unique. Ça navigue entre le folk, le rap, le rock. 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
7: Voici vos nouvelles, Arsenal Média. Un accident impliquant 3 véhicules, dont un autobus scolaire, est survenu ce matin à Saint-Félix-de-Valois. Le tout s'est produit vers 9 heures à l'angle de la route 131 et du chemin Barrette. L'accident ne semble pas avoir fait de blessés graves. Toutefois, plusieurs élèves ont été transportés à l'hôpital de manière préventive, a fait savoir le centre de services scolaires des Samars. La route 131 qui a été fermée le temps de libérer les voies est maintenant de nouveau accessible à la circulation. Du côté de Sainte-Julienne, une femme a été arrêtée hier après avoir volé un véhicule dans un concessionnaire et causé un accident. Les autorités ont été appelées à intervenir sur la route 346, soit le rang du cordon. Les policiers auraient tenté d'intercepter le camion de type pick-up, mais la conductrice a refusé de s'immobiliser et a effectué une embardée. La suspecte de 47 ans a été blessée dans l'accident, mais on ne craindrait pas pour sa vie. Elle pourrait faire face à diverses accusations criminelles en lien avec ce dossier. Du côté de Saint-Thomas, la Sûreté du Québec demande l'aide de la population pour retrouver Shirley Anne Echaquan Niquet, 15 ans, qui manque à l'appel depuis une semaine. Elle a été vue pour la dernière fois alors qu'elle quittait une école à Joliette. Elle pourrait d'ailleurs être toujours dans ce secteur. Elle mesure 5 pieds 5 et pèse 122 livres. Elle a les cheveux noirs et les yeux bruns et porte des lunettes. Toute personne ayant de l'information permettant de la retrouver est priée de communiquer avec le 911. Et maintenant, la météo à Joliette, ce soir et cette nuit, c'est nuageux et le minimum est de 8 degrés.

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Il y aura des jeux, de l'animation, les hot dogs gratuits. 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Histoire de savoir un peu comment ils se sentent à quelques minutes de commencer leur saison. 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

Dans La Nadière, le meilleur de la musique, c'est à O 103.5 en ce jeudi soir. 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Et votre don de sang, vous faites comme « Ah, c'est pas grand-chose ». 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
4: 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Un accident impliquant 3 véhicules, dont un autobus scolaire, est survenu ce matin à Saint-Félix-de-Valois. Le tout s'est produit vers 9h à l'angle de la route 131 et du chemin Barrette. L'accident ne semble pas avoir fait de blessés graves. Toutefois, plusieurs élèves ont été transportés à l'hôpital de manière préventive, a fait savoir le centre de services scolaires des Samar. La route 131, qui a été fermée le temps de libérer les voies, est maintenant de nouveau accessible à la circulation. Du côté de Sainte-Julienne, une femme a été arrêtée hier après avoir volé un véhicule dans un concessionnaire et causé un accident. Les autorités ont été appelées à intervenir sur la route 346, soit le rang du cordon. Les policiers auraient tenté d'intercepter le camion de type pick-up, mais la conductrice a refusé de s'immobiliser et a effectué une embardée. La suspecte de 47 ans a été blessée dans l'accident, mais on ne craindrait pas pour sa vie. Elle pourrait faire face à diverses accusations criminelles en lien avec ce dossier. Du côté de Saint-Thomas, la Sûreté du Québec demande l'aide de la population pour retrouver Shirley Anne Echaquan Niquet, 15 ans, qui manque à l'appel depuis une semaine. Elle a été vue pour la dernière fois alors qu'elle quittait une école à Joliette. Elle pourrait d'ailleurs être toujours dans ce secteur. Elle mesure 5 pieds 5 et pèse 122 livres. Elle a les cheveux noirs et les yeux bruns et porte des lunettes. Toute personne ayant de l'information permettant de la retrouver est priée de communiquer avec le 911. Et maintenant, la météo à Joliette, ce soir et cette nuit, c'est nuageux et le minimum est de 8 degrés.

qu'est-ce qui se passe de bon dans Lanaudière en ce jeudi soir? Bon, vous tiens au courant en étant bien branché à Hausse en 3-5. Je m'appelle Mathieu Guimond. Proposition de sortie demain. On s'en va au Crapaud à Saint-Félix-de-Valois. C'est la veillée de chansons traditionnelles. Un vendredi par mois, on tient des veillées comme ça au Crapaud. Vous êtes un amateur de chansons trad québécoises. Vous voulez venir en pousser une ou simplement répondre aux chansons. Hey, le party pong, c'est pas possible. Donc, c'est animé par Kevin Nadeau et Élie Benjamin. Et la seule règle pour cette soirée-là, c'est d'avoir du fun. C'est pas compliqué. Les billets sont disponibles à la porte seulement, argent comptant. Si vous êtes membre, c'est gratuit. Premier arrivé, premier servi, parce qu'il y a une capacité de 200 places et c'est des soirées qui sont toujours très courues. Alors, ça se passe demain pour cette grande veillée de chansons traditionnelles, la veillée du mois de septembre, au Crapaud sur la rue principale à Saint-Félix-de-Valois. Invitation au 103.5 pour demain soir.

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0: C'est un gars que vous entendez fréquemment sur les ondes du meilleur de la musique dans la Nodière au 103.5. 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
1: Ah ouais.

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5: 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Un accident impliquant trois véhicules, dont un autobus scolaire, est survenu ce matin à Saint-Félix-de-Valois. Le tout s'est produit vers 9 heures à l'angle de la route 131 et du chemin Barrette. L'accident ne semble pas avoir fait de blessés graves. Toutefois, plusieurs élèves ont été transportés à l'hôpital de manière préventive, a fait savoir le centre de services scolaires des Samars. La route 131 qui a été fermée le temps de libérer les voies est maintenant de nouveau accessible à la circulation. Du côté de Sainte-Julienne, une femme a été arrêtée hier après avoir volé un véhicule dans un concessionnaire et causé un accident. Les autorités ont été appelées à intervenir sur la route 346, soit le rang du cordon. Les policiers auraient tenté d'intercepter le camion de type pick-up, mais la conductrice a refusé de s'immobiliser et a effectué une embardée. La suspecte de 47 ans a été blessée dans l'accident, mais on ne craindrait pas pour sa vie. Elle pourrait faire face à diverses accusations criminelles en lien avec ce dossier. Du côté de Saint-Thomas, la Sûreté du Québec demande l'aide de la population pour retrouver Shirley Anne Echaquane Niquet, 15 ans, qui manque à l'appel depuis une semaine. Elle a été vue pour la dernière fois alors qu'elle quittait une école à Joliette. Elle pourrait d'ailleurs être toujours dans ce secteur. Elle mesure 5 pieds 5 et pèse 122 livres. Elle a les cheveux noirs et les yeux bruns et porte des lunettes. Toute personne ayant de l'information permettant de la retrouver est priée de communiquer avec le 911. Et maintenant, la météo à Joliette, ce soir et cette nuit, c'est nuageux et le minimum est de 8 degrés.

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Histoire de savoir un peu comment ils se sentent à quelques minutes de commencer leur saison. 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

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Si vous êtes du genre à déjà sélectionner le soir les vêtements que vous allez mettre demain matin, la proposition que je vous fais, demain, manche courte. Ah oui, moi, juste de bonne idée, ça va être pas mal plus simple que devoir se retrousser les manches quand vous allez faire votre don de sang avec cette collecte de sang d'Emma Québec qui s'arrête au Centre culturel et sportif à Saint-Jean-de-Matha, au 86 rue Archambault. On vous attend demain de 13h à 19h. On a un objectif de 60 donneurs pour retrousser leurs manches ou d'arriver en manche courte, le temps de faire un petit don de sang. Et votre don de sang, vous faites comme, ah, c'est pas grand-chose. Non, mais vous avez même pas idée de la quantité de vie que vous pouvez sauver avec un seul don de sang. Réservez déjà votre place pour faire votre don de sang demain. 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
2: 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Un accident impliquant trois véhicules, dont un autobus scolaire, est survenu ce matin à Saint-Félix-de-Valois. Le tout s'est produit vers 9 heures à l'angle de la route 131 et du chemin Barrette. L'accident ne semble pas avoir fait de blessés graves. Toutefois, plusieurs élèves ont été transportés à l'hôpital de manière préventive, a fait savoir le centre de services scolaires des Samar. La route 131 qui a été fermée le temps de libérer les voies est maintenant de nouveau accessible à la circulation. Du côté de Sainte-Julienne, une femme a été arrêtée hier après avoir volé un véhicule dans un concessionnaire et causé un accident. Les autorités ont été appelées à intervenir sur la route 346, soit le rang du cordon. Les policiers auraient tenté d'intercepter le camion de type pick-up, mais la conductrice a refusé de s'immobiliser et a effectué une embardée. La suspecte de 47 ans a été blessée dans l'accident, mais on ne craindrait pas pour sa vie. Elle pourrait faire face à diverses accusations criminelles en lien avec ce dossier. Du côté de Saint-Thomas, la Sûreté du Québec demande l'aide de la population pour retrouver Shirley Anne Echaquan Niquet, 15 ans, qui manque à l'appel depuis une semaine. Elle a été vue pour la dernière fois alors qu'elle quittait une école à Joliette. Elle pourrait d'ailleurs être toujours dans ce secteur. Elle mesure 5 pieds 5 et pèse 122 livres. Elle a les cheveux noirs et les yeux bruns et porte des lunettes. Toute personne ayant de l'information permettant de la retrouver est priée de communiquer avec le 911. Et maintenant, la météo à Joliette, ce soir et cette nuit, c'est nuageux et le minimum est de 8 degrés.

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Le matin du Haut 103.5, édition du vendredi. Nous sommes le 11 septembre. Bon début de journée, bon début de week-end. Une belle journée qui nous attend. À part ça, c'est du soleil aujourd'hui, 21 comme maximum. Ce soir, cette nuit, ciel dégagé. Du brouillard et puis un minimum à 8. Demain, samedi, le brouillard se dissipe le matin par la suite du soleil. Comme aujourd'hui, 25. Demain, le maximum. Dimanche, c'est un petit peu moins beau. Des nuages avec 70 % de risque d'averse, maximum 23. Actuellement, sur le Grand Joliette, c'est pas chaud, on va vous dire 8 degrés à peine. Ouais, mais oui, je vous le disais, ça va se réchauffer. Le soleil se lève à 6h27 ce matin, se couche ce soir à 19h13. En manchette ce matin, on va revenir sur les attentats du 11 septembre 2001, ça fait 25 ans aujourd'hui. Ceux qui ont 35 ans et plus le s'en souviennent très, très bien. On va y revenir dans les prochaines minutes. On va parler également au showbiz du grand retour de Céline. C'est demain du côté de Paris. Et au sport, c'est le début de la saison des Prédateurs de Joliette. Ce soir, match d'ouverture contre Saint-Jérôme. Nous y serons. Il y a un tailgate avant le match des hot dogs offerts gratuitement. Puis une très, très belle soirée, comme c'est le cas. Généralement, lorsqu'on va faire un tour à l'aréna Marcel Bonin pour partir le week-end. Nous autres, pour partir le show, c'est Talk avec Claudia Bouvette. La pièce Boomerang. Bon déjeuner tout le monde et on part ça!

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1: Ouais, ben d'abord, en une de la presse, ce matin, on revient sur les événements, les attentats du 11 septembre 2001. Ça fait 25 ans aujourd'hui. Et c'était le 11 septembre 2001, le jour où le monde a vacillé. C'est ce que titre la presse ce matin. Yves Boisvert écrit « Quand les tours jumelles se sont effondrées, le sentiment confus qu'un monde venait de prendre fin nous habitait. » Et effectivement, je le disais en ouverture, les gens qui ont plus de 35 ans se souviennent très, très bien de cette journée. On l'oubliera jamais. On se souvient du sentiment qui nous habitait. Qu'est-ce que les jeunes savent aujourd'hui du 11 septembre? Qu'est-ce qu'on enseigne à l'école à ce sujet? La presse est allée rencontrer un professeur d'histoire au secondaire qui a 25 ans. Le prof a 25 ans, donc même lui n'a pas de souvenir de l'événement. Alors, les jeunes en savent quand même relativement peu, semble-t-il, sur les attentats. On nous parle également des soldats canadiens qui ont été parmi les premiers à répondre présents dans les heures qui ont suivi les attentats. Il y a une unité des forces spéciales canadiennes qui s'est rendue en Afghanistan pour traquer les chefs terroristes. Et on a encore aujourd'hui, semble-t-il, que des éloges pour ces militaires. Patrick Lagacé, lui, nous rappelle qu'avant le 11 septembre 2001, en avion, si on était assis du côté du couloir, ben on pouvait, en se penchant un petit peu, voir le poste de pilotage. Autre époque, hein, effectivement. On nous en parle dans la section sportive. On nous rappelle que ça avait chamboulé, évidemment, les calendriers sportifs. On nous en parle dans la section art et spectacle aussi, parce que il y a un paquet de films qui ont été faits sur les événements du 11 septembre. Alors, on revient abondamment sur ces événements dans la presse de ce matin. On nous en parle également en une du Journal de Montréal. 11 septembre 2001, le jour où nous étions tous Américains. C'est ce qui ressort aussi de la plupart des articles ce matin, à quel point on était proche des Américains à l'époque. Dans le Devoir, ce matin, fréchette prise entre l'arbre et l'écorce. On a demandé à la chef caquiste si elle voterait oui ou non pour s'il y avait un référendum au Québec. Elle a dit « Ce que moi je pense, que moi je vote, c'est pas vraiment important. » Donc, elle a gardé sa réponse secrète. On nous parle également ce matin, c'est dans la presse, c'est Hugo Dumas qui, en lien avec le retour de Céline à Paris, nous parle de la relation entre les médias québécois et puis Céline Dion aujourd'hui. Et son titre d'article ce matin, c'est « Le temps d'avant, c'était le temps d'avant ». Nous rappelle que à l'époque de René Angelil, il y avait un lien incroyable entre Céline Dion et puis les médias. Et depuis le décès de René, le lien qui unissait Céline et puis les médias québécois ne cesse de ratatiner. Céline, il dit oui et revendique fièrement dans chacune de ses apparitions publiques son identité québécoise. Mais quand vient le temps d'avoir une entrevue avec Céline, c'est plus difficile. Les médias du Québec sont traités comme les autres médias. Et Hugo Dumas dit, René Angelil trouvait important, lui, de maintenir un lien avec les médias québécois. Alors, déplore un petit peu la situation. C'est à lire intéressant, vraiment, dans la presse de ce matin. Voici la musique de K1, c'est Parle-moi de toi dans les 100 000 matins.

parcs, les jardins communautaires, les différents événements de la région avec du matériel, des conseils pour stimuler la créativité et l'inspiration dans les milieux de vie communautaire. On sera ce soir de 18h30 à 20h du côté du skatepark au parc Casavant-des-Rochers, du côté de Saint-Charles-Borromée. Et puis, une autre activité également, on est ailleurs dimanche de 9h à midi avec la ruche toute garnie. On sera du côté de Saint-Donat à l'Ultra Trail des Pionniers, au Parc des Pionniers. Donc ça, c'est dimanche de 9h à midi. Il y a également demain le petit tour de pierre. Vous savez qu'on a les tours guidés au musée pour les adultes avec Denise, le grand tour de Denise. Ben maintenant, il y a le petit tour de pierre. Ça, c'est une visite en famille, donc conçu spécialement pour les enfants. Et il y en a une de ces visites demain. Sinon, ben on a l'ouverture locale pour les Prédateurs de Joliette. Je vous le disais, c'est ce soir. On amorce la saison avec un match à domicile contre Saint-Jérôme. Et puis un paquet de spectacles à venir également au courant des prochaines heures, tout au long du week-end, en fait, un petit peu partout. On va y revenir un petit peu plus tard dans l'émission. Pour l'instant, c'est JF Posé. Voici Emmêlé dans ses cheveux.

Nous sommes aujourd'hui le 11 septembre. Si c'est votre anniversaire de naissance, ben bonne fête. Vous êtes né un 11 septembre, tout comme le musicien de jazz québécois Oliver Jones, né un 11 septembre en 1934, décédé plus tôt cette année. Il aurait 92 ans aujourd'hui. 11 septembre, c'est aussi l'anniversaire, je veux dire bonne fête à ma fille, ma grande fille Caroline, qui a 28 ans aujourd'hui. Ça fait 28 ans aujourd'hui que je suis père de famille. C'est ce qui m'est arrivé de plus beau dans la vie. Ça m'est arrivé deux fois par ça. Bonne fête, ma belle grande fille. On va se voir en fin de semaine, évidemment. Puis souper de fête, une tradition, nous autres, chez nous. On s'en va au resto, puis on fête ça. Et c'est une tradition dans bien des familles, d'ailleurs. C'est aussi l'anniversaire de naissance aujourd'hui de Marie-Josée Demers, du Centre culturel des Jardins, anciennement du Haut 103.5, et qui a été 20 ans ici, au 103.5, une collègue... apprécié. Bonne fête, ma chère Marie-Josée. À pareille date dans le monde de la musique, en 1962, à Londres, les Beatles, un jeune band, un tout jeune, ils enregistraient leur toute première chanson. C'est quoi la première chanson enregistrée par les Beatles? Le 11 septembre 1962, c'était « Love Me Do ».

0: commencer avec ça. On est parti avec Love Me Do et ça a été le début d'une pas pire épopée, comme dirait l'autre.
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12: Premier coup d'œil circulation, et puis c'est vendredi. Le vendredi, vous le savez, c'est toujours un petit peu plus facile. Et puis, c'est ce qu'on se souhaite. On a du côté de Joliette, 158 et Saint-Pierre, les feux qui sont inopérants ce matin. Alors, ça crée évidemment une petite congestion, là, particulièrement si vous arrivez de la 158, de Saint-Paul vers Joliette. Actuellement, depuis hier, là, c'est difficile dans le coin. Sinon, rejoindre Montréal actuellement, c'est pas si mal. Je vous le disais, le vendredi, toujours un petit peu plus facile. Si on regarde d'abord du côté du pont Charles de Gaulle actuellement, ben, c'est ouvert, c'est facile. Il y a une petite congestion, un petit ralentissement à la hauteur de Roi-René pour l'échangeur en jour. Rue Notre-Dame à Repentigny, c'est facile. 640, ça va bien. 25 sud, c'est beau. Petite congestion aussi sur le boulevard Laurier à la Plaine vers la 640 à l'approche de la montée majeure, mais actuellement... À Mascouche, ça va bien. C'est facile. 131, à cette heure-ci aussi, c'est beau.
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12: Jessica Potsou et Jessica, comme on le fait tous les matins, on va commencer en revenant sur ce qui s'est dit, ce qui s'est promis hier dans cette campagne électorale.
15: En effet, le chef libéral Charles Milliard trouve honteux que Christine Fréchette refuse de dévoiler sa position personnelle sur l'avenir du Québec. La chef caquiste a été interrogée à plusieurs reprises hier matin à savoir si elle était indépendantiste alors qu'elle a travaillé par le passé au Parti québécois. Selon elle, il ne s'agissait pas d'une information pertinente. Par ailleurs, Christine Fréchette a réitéré son appui au projet de train à grande vitesse entre Québec et Toronto. Malgré l'opposition du milieu agricole, le TGV doit notamment passer sur des terres agricoles dans Lanaudière. Du côté de Québec solidaire, on estime que les agriculteurs soulèvent des inquiétudes légitimes. Québec solidaire est favorable au TGV, mais la porte-parole Ruba Gaza croit qu'Alto devrait être plus réceptif aux doléances des agriculteurs. Le chef conservateur Éric Duhaime s'oppose à ce projet de TGV, évoquant le manque d'acceptabilité sociale. Chez nous, le cégep de Lanaudière a signé un partenariat avec l'école d'enseignement supérieur belge Enalux lors de la mission de mobilité professionnelle de la directrice générale de l'institution lanaudoise à Namur. Cette entente favorisera la mobilité professionnelle entre les établissements et pourrait éventuellement mener à des collaborations en recherche. Elle prévoit aussi une possibilité d'intégrer des activités permettant à des étudiants d'aller suivre des cours en Europe. L'entente touche 3 programmes du Cégep à la Naudière et pourrait s'étendre à d'autres programmes. On sait maintenant ce que l'avenir réserve au député sortant de Masson, Mathieu Lemay. Il a été nommé directeur général d'Optonic et occupera donc ses nouvelles fonctions le 5 octobre prochain, soit au terme de son mandat de député. De par son expérience comme élu et comme ingénieur en mécanique, il sera capable de renforcer les liens et de l'organisme avec les entreprises, les centres de recherche, les établissements d'enseignement et les partenaires publics. Pour terminer, des travaux forcent la fermeture complète de la route 348 à Saint-Félix-de-Valois jusqu'au 1er novembre. Ces travaux sont nécessaires afin de procéder à la réfection de 9 ponceaux et au rapiessage mécanisé entre la route 131 et le chemin de Saint-Gabriel. La circulation locale demeure permise et un chemin de détour a été mis en place via la route 131, la rue principale et le chemin de Saint-Gabriel. Voilà, ça complète. Pour plus de nouvelles, consultez monjuliette.com.
10: OK, météo, les nouvelles sont bonnes, c'est le fun. C'est du soleil aujourd'hui avec un maximum à 21. Ce soir, cette nuit, ciel dégagé, du brouillard la nuit prochaine, minimum 8. Demain, samedi, le brouillard se dissipe le matin par la suite. Ben, c'est une belle journée ensoleillée encore. 2 de suite, 25 comme maximum pour demain. Et puis pour dimanche, là, c'est nuageux avec 70 % de risque d'averse, maximum 23. Présentement, sur le Grand Joliette, c'est pas chaud, on a 8 degrés. Et on va saluer ce matin tout particulièrement les gens de Saint-Damien, les gens de Saint-Roch-Ouest et puis les gens de Chersey, où je serai d'ailleurs demain, Chersey, petite pendaison de crémaillère. On va, dans les prochaines minutes, se remémorer des pièces qui étaient numéro 1 sur le palmarès Billboard à pareille date. On va aller faire un tour 40 ans derrière en 1986. Écoutez ce qui était la chanson de l'heure et puis une pièce qui va vous faire danser. Ouais, au début des années 2010, 2013. Va être bon. Haswell, pour l'instant, où je m'en vais? Bon début de journée.

6h38, en ce 11 septembre, on va se remémorer un peu des pièces qui étaient numéro 1 sur Billboard, un 11 septembre, quelque part dans le temps. Et c'est le duel des numéros 1. Ça pourrait vous permettre de gagner, plus tard ce matin, une carte cadeau du Boston Pizza. OK, on commence avec une pièce qui était au sommet il y a 40 ans. En 1986, c'était la chanson de l'heure la plus populaire, une pièce de Bananarama.

Reprise de Venus, c'était numéro 1 sur Billboard le 11 septembre 1986. C'est la première option. Deuxième option, parce qu'on va vous demander laquelle des deux est la meilleure, OK? Parmi ces deux, numéro 1, deux chansons qui ont atteint le sommet. La deuxième était au sommet en 2013, donc ça fait 13 ans. C'était numéro 1, une pièce de Robin Thicke.

0: C'est pas facile ce matin, hein? Deux époques différentes encore, deux très bonnes pièces. Venus de Bananarama ou encore Blurred Lines de Robin Thicke, 450-753-1035. Petit coup de téléphone ou un petit texto avec votre prénom pour courir la chance de gagner cette carte cadeau du Boston Pizza. Je vous souhaite la meilleure des chances.
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1: 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Ça commence aujourd'hui, le Festival Western de Saint-Tite. C'est jusqu'au 20 septembre prochain. 58e édition, une centaine d'heures de danse, 125 artistes, 10 rodéos. Ça part aujourd'hui. On va en reparler plus tard ce matin avec José Girard.
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1: 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OK, on va parler de ce qu'on a à faire en fin de semaine. Il y en a des affaires, je vous le disais. La grande course de canards de la Fondation Émilie Gamelin, la 5e édition, c'est dimanche qui vient sur le site de Maria Goretti à Saint-Charles-Borromée. Alors, vous amenez les enfants, évidemment. Ça commence à 11h avec des activités pour les plus jeunes. On a des jeux gonflables, notamment. 14h30, c'est le grand départ de cette course. Et puis, vous pouvez, sur place, vous acheter un canard. Et là, vous avez votre canard qui participe à la course, des canards en plastique, évidemment. Et si votre canard gagne, ben vous gagnez un prix. Il y a plus de 9 000 $ en tout en prix qui seront à gagner ce dimanche. Alors, c'est à compter de 11h, je vous le disais, du côté de Maria Goretti à Saint-Charles-Borromée. On a également, toujours dimanche, les portes ouvertes sur les fermes du Québec. C'est dimanche qui vient de 10h à 16h. 62 fermes partout au Québec qui ouvrent leurs portes gratuitement pour faire découvrir les coulisses de l'agriculture. Il y a des fermes de la région qui participent. Il y en a 3. Au Jardin des Noix, du côté de Saint-Ambroise-de-Kildare. La Bergerie des Neiges, également à Saint-Ambroise-de-Kildare. Et la distillerie Grand Dérangement, du côté de Saint-Jacques. Il y en a, je vous le disais, 62 au Québec, si ça vous tente de vous promener. Et on a également, toujours dimanche, le marché écolo. Ça, c'est du côté de Lanoraie, dernier de la saison. Les pêchers mignons de Lanoraie. On est sur la rue Louis-Joseph Doucet, donc 14 Louis-Joseph Doucet, c'est de 10h30 à 15h. Le marché écolo des marchés mignons de Lanoraie, c'est déjà le dernier de la saison. Allez faire un tour, le thème, donc zéro déchet.
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1: C'est une des raisons pourquoi j'aime tant les vendredis. C'est que c'est tellement facile de se rendre au travail le vendredi. C'est ouvert, là, la 40, là, jusqu'à Rouyn-René, là, je vous dirais, il n'y a aucun problème. Rouyn-René, un petit ralentissement pour les changeurs en joue. La rue Notre-Dame à Repentigny, pour le pont de Gardeur, facile aussi. 640, facile dans les deux directions. 25 sud, un petit peu d'hésitation qu'on a entre la montée Masson et le pont de l'île Saint-Jean. Petite congestion aussi sur le boulevard Laurier, à la plaine, vers la 640, à l'approche de la montée Major. Sinon, 158, ça va bien. Ça va bien. Ça semble rétabli, là, le feu. En tout cas, il n'y a pas de congestion à l'intersection 131-158. 131, ça va bien. Le Grand Joliette, c'est facile, ouais.
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3: Bon vendredi, ici Louis-Philippe Arnoirel. Le premier ministre Mark Carney a dit avoir parlé avec le président américain Donald Trump à quelques reprises ces derniers jours, alors que la guerre commerciale entre les pays ne cesse de s'intensifier. Lors d'une conférence de presse tenue hier avec le président ukrainien Volodymyr Zelensky, M. Carney a déclaré qu'il s'entretenait régulièrement avec M. Trump. Il a ajouté qu'une partie des responsabilités des dirigeants consistait à travailler ensemble pour résoudre des problèmes mondiaux tels que la guerre en Ukraine. M. Carney a précisé que M. Trump et lui-même avaient également abordé la guerre en Iran et d'autres développements dans des événements mondiaux. Par ailleurs, le chef du Parti conservateur, Pierre Poilievre, a déclaré hier à un public télévisé américain que les Canadiens étaient unis dans leur lutte contre les droits de douane imposés par le président américain Donald Trump. Dans une entrevue accordée à CNBC, M. Poilievre a plaidé en faveur d'une Amérique du Nord plus forte. Il a déclaré qu'il souhaitait que le Canada et les États-Unis collaborent pour faire face à leurs rivaux à l'étranger. Les animateurs lui ont demandé si Mark Carney négociait de bonne foi avec les États-Unis. M. Poilievre a répondu qu'il ne s'en prendrait pas au premier ministre sur un sol étranger. Le CRTC met en place de nouvelles règles dans le but d'aider les consommateurs lorsqu'ils choisissent un forfait Internet pour leur domicile. Dès le mois de mars, les fournisseurs d'accès à Internet devront indiquer dans leur publicité les vitesses associées à un forfait entre 19h à 23h les jours de semaine. Actuellement, les fournisseurs peuvent afficher des vitesses maximales théoriques qui ne reflètent pas nécessairement la réalité pendant les heures de pointe. Et la banque CIBC investira 2 milliards de dollars pour soutenir des petites et moyennes entreprises du secteur de la défense, ainsi que de celles exerçant des activités à double usage dans le secteur civil. L'institution précise que ce financement vise à aider les entreprises canadiennes à se développer et à renforcer leur capacité nationale, qui revêt une importance croissante pour la résilience économique et la compétitivité du Canada. C'est ce qui complète vos actualités Arsenal Media. Passez une bonne journée sur nos ondes.
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5: Oui, on parle de sport et on commence avec le football. Une victoire hier dans la NFL pour les 49ers de San Francisco. 27-7 contre les Rams de Los Angeles. On va parler de tennis également parce qu'on connaît le nom des finalistes pour les internationaux des États-Unis. Deux matchs de demi-finale chez les femmes présentées hier. Arina Sabalenka qui a battu l'Américaine Jessica Pegula en deux manches. Et la Kazakh Elena Rybakina qui a battu l'Américaine Coco Gauff en trois manches. Donc, en finale, la Biélorusse Sabalenka contre la Kazakh Elena Rybakina, les têtes de série 1 et 2. Alors, c'est génial, ça, pour les organisateurs, quand il n'y a pas de tête de série de favorite qui tombe. Sauf qu'on a une Américaine, quand même, qui a perdu. Deux Américaines qui ont perdu. Alors, ouais, un petit peu décevant pour les amateurs de tennis américain, mais globalement, là, quand tes têtes de série numéro 1 gagnent, 1 et 2, ça nous promet tout un match pour la finale. Sinon, ben on a les demi-finales chez les hommes aujourd'hui. Et sur la scène régionale, bien sûr, on surveille le début de la saison dans la Ligue de hockey junior 3A du Québec pour nos deux équipes. Ce soir, les Cobras de Terrebonne sont à Princeville contre le Titan et les Prédateurs jouent à domicile. C'est à 19h30 ce soir au Centre Marcel Bonin contre les Panthères de Saint-Jérôme. Il y a un tailgate party avant ça avec distribution de hot dogs gratuits. Les joueurs sont présents. Puis ça, c'est un bel événement, une belle soirée qui nous attend du côté de l'aréna Marcel Bonin. Côté météo maintenant pour aujourd'hui, c'est beau, c'est le fun, c'est du soleil aujourd'hui avec un maximum à 21. Ce soir, cette nuit, ciel dégagé, du brouillard durant la nuit, minimum 8. Demain, le brouillard se dissipe le matin et par la suite, ben, c'est beau comme aujourd'hui. Du soleil encore, 25 le maximum demain. Actuellement, sur le Grand Joliette, c'est frisquet, on a à peine 8 degrés. Le soleil s'est levé à 6h27 ce matin, se couche ce soir à 19h13.
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ce vendredi matin. Nous sommes le 11 septembre. On vous souhaite une très, très belle journée et une très, très belle fin de semaine également. Pour continuer à vous aiguiller un petit peu sur les événements à ne pas manquer en fin de semaine, il y a la chronique de tourisme Lanaudière. C'est autour de 7h30. On va aussi vous présenter la chronique vinicole, bien sûr. Ben oui, ça, c'est une tradition. Avec Diane Lesage et puis Lucie Lemay autour de 7h45 ce matin. Plus tard dans l'émission, ça brasse dans le sport avec Paul Brisset. José Girard sera avec nous également. On va jouer à notre jeu d'eau. On va aussi jouer encore une fois au duel des numéros 1. Et pour partir en musique, l'heure de 7h, voici Somber. Bon déjeuner tout le monde.

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1: Oui, en une de la presse. Ce matin, d'abord, on revient sur les événements, les attentats du 11 septembre 2001. Ça fait 25 ans aujourd'hui. C'était le 11 septembre 2001. Le jour où le monde a vacillé, c'est ce que titre la presse. On a plusieurs articles à ce sujet, plusieurs commentaires. Yves Boisvert qui écrit « Quand les tours jumelles se sont effondrées, le sentiment confus qu'un monde venait de prendre fin nous habitait. » Effectivement, les gens qui ont plus de 35 ans aujourd'hui, je dirais, ne se souviennent très bien du sentiment qui nous habitait ce jour-là. C'était, on va s'en souvenir toute notre vie. Qu'est-ce que les jeunes savent du 11 septembre? Qu'est-ce qu'on enseigne à l'école à ce sujet dans les cours d'histoire? Ben, la presse est allée rencontrer un professeur d'histoire, justement, au secondaire. Il nous en parle. On nous parle également des soldats canadiens qui ont été parmi les premiers à répondre présents dans les heures qui ont suivi les attentats. Il y a une unité des forces spéciales canadiennes qui s'est rendue en Afghanistan pour traquer les chefs terroristes. Et puis, on a encore aujourd'hui que des éloges pour ces militaires. Patrick Lagacé, lui, nous rappelle qu'avant le 11 septembre 2001, en avion, quand on était assis côté couloir, on pouvait voir le poste de pilotage. Autre époque. On nous en parle dans la section sportive. On dresse une liste des films également qui relatent les événements du 11 septembre. Section sportive, oui, parce que le monde du sport a été momentanément sur pause, évidemment, dans les heures qui ont suivi. Et on parle de ces gestes de solidarité que tout le monde avait envers les Américains, notamment et peut-être surtout les Canadiens. Et puis, les relations internationales ont bien changé hein, au cours des dernières années. On nous en parle donc dans la presse de ce matin. On nous en parle également en une du Journal de Montréal. 11 septembre 2001, le jour où nous étions tous Américains. Et dans Le Devoir, ce matin, on parle beaucoup du référendum. D'abord, il y a le Parti québécois qui estime les coûts d'un référendum à 130 millions. 130 millions de dollars, ce sont les coûts anticipés pour la préparation et la tenue de la consultation. C'est inscrit, ce sera inscrit dans le cadre financier du parti. Et on a questionné hier Christine Fréchette de la CAQ concernant l'éventualité d'un référendum. Est-ce qu'elle voterait oui ou si elle voterait non? On le saura pas parce qu'elle l'a pas dit. Elle dit c'est pas pertinent que je dise moi personnellement mes convictions. Alors c'est pas prononcé. Et puis on a essayé de savoir vraiment, mais elle garde ça pour elle. Et je vais vous parler d'un article également ce matin. C'est dans la presse, un article d'Hugo Dumas qui nous. Le titre de l'article c'est concernant le retour de Céline Dion à Paris. Et le titre de l'article c'est le temps d'avant. C'était le temps d'avant. Et dans cet article, Hugo Dumas nous parle de la relation qu'a aujourd'hui Céline avec les médias québécois. Il dit « Depuis la mort de René Angélil, le lien particulier qui unissait Céline avec les médias québécois ne cesse de ratatiner. Il n'existe pratiquement plus. Même si Céline, dans chacune de ses apparitions publiques, affiche fièrement son identité québécoise. Quand vient le temps pour un média d'ici d'avoir une entrevue avec Céline, on se souvient des entrevues, il y avait des entrevues là, d'une heure avec, je sais pas moi, Julie Snyder. Tu sais. René Angélil trouvait important de maintenir un lien avec les médias québécois. T'es pas obligé de le faire, mais on l'a toujours fait. Et puis c'était apprécié, évidemment, des médias québécois, puis de ses fans ici au Québec. Aujourd'hui, ben, les médias québécois sont traités pas mal comme tous les autres médias sur la planète, semble-t-il. On nous en parle ce matin. C'est, ouais. C'est à lire. C'est dans la presse. Il est 7h13 minutes.

0: vendredi, on a un paquet d'activités, de spectacles, notamment à voir en fin de semaine. Ben, ça commence dès ce soir du côté du Crapaud. On lance la saison avec la traditionnelle soirée de la veillée de chansons traditionnelles animée par les chanteurs Élie Benjamin et Kevin Nadeau. On reçoit ce soir Maxime Vaillancourt, membre des groupes Artifaille et puis les Patabeux. Demain, toujours au Crapaud, à Saint-Félix, on sera en blues avec l'harmoniciste légendaire Carl Tremblay qui sera là. On a également ce soir du côté de Joliette le dernier rendez-vous de la place de la saison. C'est avec Green Woods et un gars de chez nous qui sera là. Donc, il était d'ailleurs dans le trafic hier avec Oli. En première partie, Stads. Donc, c'est ce soir du côté de la place Bourget. Et du côté de Saint-Jean-de-Mata, ce soir également, la Chicane qui débarque chez Expérience Mata dans le cadre de cette série de concerts Mata en spectacle présentés par GCIA Événements et le Haut 103.5. Il y a l'option du spectacle seulement, sinon souper-spectacle, où on peut même dormir sur place si on veut ajouter encore du plaisir. Déjeuner sur place demain matin, expérience matin. J'étais d'ailleurs hier sur place pour l'animation du tournoi de golf du RGAL. Ça a été une réussite totale. Ah qu'on a eu du fun. Ah qu'on a eu du fun, vraiment. Salutations à tous ceux rencontrés sur place. Dans les prochaines minutes, on va continuer de jaser des activités à faire en fin de semaine avec Marie-Lou Mulouin-Robitaille de Tourisme Lanaudière.
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8: C'est vendredi, c'est plus facile, comme pas mal tous les vendredis. La 40 rejoindre Montréal actuellement, c'est facile. C'est ouvert jusqu'à Rouyn-René. L'approche de Rouyn-René, un petit ralentissement, c'est rien de majeur. Rue Notre-Dame pour l'échangeur en joue, c'est-à-dire pour le pont de Garda à Repentigny, ça c'est facile aussi. 25 sud, il y a une petite congestion au croisement du chemin Gascon. Petit ralentissement à la sortie du pont de l'île Saint-Jean, mais c'est rien de majeur. 6:40, ça va très, très bien aussi. On a une congestion qui s'installe tranquillement dans Mascouche sur le chemin Gascon venant de la plaine vers la 6:40. Ouais. Sinon, 125, à la hauteur de la 6:40, il y a entre la 6:40 et puis l'avenue de l'Esplanade, là, du côté de Mascouche, il y a congestion actuellement. 158 vers Joliette, venant de Saint-Paul. C'est encore une congestion là, sur la 158, dans les deux directions, en fait, à l'approche de la rue Saint-Pierre. Je sais pas si les feux sont encore inopérants. Il était tôt ce matin. 131, à cette heure-ci, ça va bien. Ouais.
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8: Avec Jessica Potchou, on parle de politique comme on le fait tous les matins. On commence avec un petit résumé de la campagne, là, ce qui s'est passé, ce qui s'est dit, ce qui s'est promis hier. Ce qui s'est dit et ce qui s'est pas dit hier.
15: Exactement. Le chef libéral Charles Millard trouve honteux que Christine Fréchette refuse de dévoiler sa position personnelle sur l'avenir du Québec. La chef caquiste a été interrogée à plusieurs reprises hier matin à savoir si elle était indépendantiste alors qu'elle a travaillé par le passé au Parti québécois. Selon elle, il ne s'agissait pas d'une information pertinente. Par ailleurs, Christine Fréchette a réitéré son appui au projet de train à grande vitesse entre Québec et Toronto. Malgré l'opposition du milieu agricole. Le TGV doit notamment passer sur des terres agricoles dans la Naudière. Du côté de Québec solidaire, on estime que les agriculteurs soulèvent des inquiétudes légitimes. Québec solidaire est favorable au TGV, mais la porte-parole Ruba Gazal croit qu'Alto pourrait être plus réceptive aux doléances des agriculteurs. Le chef conservateur Éric Duhaime, pour sa part, s'oppose à ce projet, évoquant le manque d'acceptabilité sociale. Chez nous, le cégep de Lanaudière a signé un partenariat avec l'École d'enseignement supérieur belge Enalux lors de la visite de la directrice générale de l'institution lanaudoise à Namur. Cette entente favorisera les échanges professionnels à l'étranger et pourrait éventuellement mener à des collaborations en recherche. Elle prévoit aussi une possibilité d'intégrer des activités permettant à des étudiants d'aller suivre des cours en Europe. L'entente touche trois programmes du cégep à Terrebonne et pourrait s'étendre à d'autres programmes. On sait maintenant que l'avenir réserve au député sortant de Masson, Mathieu Lemay. Il a été nommé directeur général d'Optonic et occupera donc ses nouvelles fonctions à partir du 5 octobre prochain, soit au terme de son mandat de député. De par son expérience comme élu et comme ingénieur en mécanique, il sera capable de renforcer les liens de l'organisme avec les entreprises, les centres de recherche, les établissements d'enseignement et les partenaires publics. Pour terminer, des travaux forcent la fermeture complète de la route 348 à Saint-Félix-de-Valois et ce jusqu'au 1er novembre. Ces travaux sont nécessaires afin de procéder à la réfection de 9 ponceaux et au rapiessage mécanisé entre la route 131 et le chemin de Saint-Gabriel. La circulation locale demeure permise et un chemin de détour a été mis en place via la route 131, la rue principale et le chemin de Saint-Gabriel. Voilà, ça complète. 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
5: Ouais, c'est beau. Ah, oh, ouais, c'est beau. C'est du soleil. Aujourd'hui, 21 comme maximum. Ce soir, cette nuit, ciel dégagé. Petit peu de brouillard la nuit prochaine, minimum 8. Les nuits sont fraîches. Demain, soleil avec un maximum à 25. Donc, c'est deux très, très belles journées ensoleillées de suite. On va se gâter un peu pour dimanche. Des nuages, 70% de risque d'averse, maximum 23 actuellement sur le Grand Joliette. On est à quoi encore? 8 degrés à peine. C'est frisqué un petit peu, mais ça va se réchauffer durant la journée. On va saluer ce matin tout particulièrement les gens de Saint-Ambroise de Kildare, les gens de Sainte-Marceline de Kildare et puis les gens de Saint-Jean-de-Mata, où j'étais hier soir. Je vous le disais tantôt, quel beau coin de la région. Ah, vraiment. Dans les prochaines minutes, des suggestions sorties avec Marie-Lou de Tourisme Lanaudière. Je vous souhaite un bon vendredi matin. Et une très, très belle fin de semaine. Ah, profitez-en, mort dedans.

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1: Ouais, la chronique de tourisme La Naudière avec Marie-Lou Mulouin-Robitaille. Bon matin, Marie-Lou.
2: Bon matin, Sylvain.
1: Comment tu vas?
2: Ça va bien, toi?
1: Ça va bien, mais c'est notre dernière chronique de la saison estivale parce que l'été tire à sa fin, évidemment. Mais l'été n'est pas encore terminé.
2: Non, on a un autre beau week-end qui
1: nous attend. Ouais, de beaux festivals encore et de belles activités à faire, notamment du côté de Repentigny.
2: Oui, d'abord, je voulais vous parler ce matin de l'Octoberfest qui commence cet après-midi dès 15h au parc de l'Île-le-Bel. C'est quand même la 19e édition de l'Octo, comme on aime bien l'appeler. Cette année, la thématique, c'est bien fêté en grand. Donc, les portes ouvrent cet après-midi à 15h. Ça se déroule jusqu'à dimanche. Puis, je tiens quand même à dire là, que c'est pas juste pour les fans de bière. Oui, bien sûr, les fans de bière, ils retrouvent des dizaines de microbrasseries. Mais il y a aussi vraiment des options sans alcool, des options pour les gens qui aiment le cocktail, des activités familiales. Moi, j'y vais à chaque année avec mes enfants. J'y serai demain, effectivement. Il y a la zone famille, la grande roue, les jeux gonflables, le maquillage. Donc, oui, pour les fans de bière, bien sûr. Il y a des spectacles, mais c'est ça, il n'y a pas que de la bière.
1: Ben
2: donc,
1: non,
2: c'est vraiment
1: ben
2: un rendez-vous
1: ben
2: là pour tout le monde.
1: Festif,
2: c'est vraiment le fun. Vraiment, un bel événement.
1: Ouais.
2: Ça finit bien l'été, cet événement-là.
1: Toujours du côté de Repentigny, on peut aller faire un tour au centre d'art Diane Dufresne.
2: Oui, ben c'est ça. Ben, tant qu'à être à Repent, exemple, pour l'Octo, je vous suggère, en fait, juste en face du parc de l'Île-le-Bel, d'aller du côté du centre d'art Diane Dufresne, où on présente jusqu'au 26 septembre l'exposition Sur le fil rouge de Marc Séguin. Donc, c'est une cinquantaine d'œuvres du peintre. C'est à l'occasion des 10 ans du centre d'art quand même. C'est une exposition qui est vraiment, je dirais, exceptionnelle, recherchée. En tout cas, j'en entends parler vraiment beaucoup dans les derniers jours.
1: Okay.
2: Ça a débuté à la fin août. Donc, tant qu'à être à l'Octo, tant qu'à être à Repentigny, je pense qu'en fin de semaine, c'est dans ce coin-là que ça se passe.
1: OK. Sinon, il y a le Waro Fest.
2: Oui, exactement. Donc, du côté du parc régional de la forêt Waro, ça se déroule demain, donc samedi le 12 septembre. C'est au secteur du Massif, donc qui est situé à Notre-Dame-la-Merci. Dans le fond, c'est un événement vraiment festif. Donc, il y a des spectacles dans les dunes du parc, en plein milieu de la forêt. En fait, pour 45 $, l'entrée est pas gratuite, malheureusement. C'est gratuit pour les enfants, par contre.
1: Okay.
2: Mais 45 $, on a accès au parc dès midi, les sentiers, la rivière, les dunes. On a accès à deux spectacles aussi. Cette année, c'est les Chiens de Ruelle qui sont là à 19h, puis Radio-Radio à 20h30. Puis on peut rester pour camper pour la nuit. Fait que c'est vraiment festif.
1: Ben,
2: il y a des food trucks également.
1: Ouais.
2: Donc, vraiment une belle soirée, une belle nuit de festivités en plein milieu de la forêt. Je trouve ça vraiment chouette comme événement.
1: C'est tellement varié comme activité. Tu parles du centre d'art Diane Dufresne, puis on est complètement ailleurs.
2: Oui,
1: puis,
2: vraiment.
1: L'Octoberfest aussi. Et on le disait, l'été tire à sa fin, mais l'été pas fini. Il y a encore des activités.
2: Oui.
1: Et
2: il
1: y en aura même une fois l'été terminé, parce qu'il y en a à l'année dans la région. Et Tourisme La Naudière, justement, à l'année, on est là pour nous suggérer des sorties.
2: Oui, exactement.
1: Site,
2: ben,
1: internet,
2: on surveille nos médias sociaux, bien sûr.
1: Aussi.
2: Sinon, le lanaudière.ca, on a une page que quoi faire actuellement, donc vraiment en temps réel, qu'est-ce qu'il y a à faire dans la région. Puis là, je termine pour en fin de semaine, mais tu sais, cet automne, les couleurs vont être au rendez-vous encore. Ça va être magnifique sur nos sentiers, l'autocueillette de courges, citrouilles, pommes. Donc, encore plein de belles choses à faire dans les prochaines semaines, même si je serai plus là pour en parler tout de suite, tous les vendredis.
1: On va s'en reparler,
2: oui, on s'en reparle bientôt, par contre.
1: Hey, bon week-end, amuse-toi bien demain, toi. Et tu
2: exactement, demain.
1: OK, ça marche. Salut.
2: Bye-bye.
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5: Circulation. Oui, certainement la circulation, la 40, d'abord rejoindre Montréal. Pour ce qui est du pont Charles de Gaulle, ça va vraiment bien. C'est facile, c'est ouvert là, jusqu'à l'échangeur Anjou. Pas de problème. Rue Notre-Dame, à Repentigny, pour le pont Le Gardeur. Ça aussi, c'est super facile, c'est ouvert. 25 sud pour Laval. On n'a pas grand-chose. Une petite congestion au croisement du chemin Gascon. 640, même chose, petite congestion là, sur... Non, même pas, je vous le disais, 640, là. On a beau chercher des problèmes, on en trouve. Il y a le chemin Gascon, du côté de Mascouche, venant de la plaine, vers la 640. Petite congestion de ce côté. 25, et si on se dirige vers... une fois devenu la 158, là, vers Joliette, entre Saint-Paul et... Joliette, feu de circulation inopérant, c'est ce qu'on avait en tout cas très tôt ce matin, puis hier aussi, puis à l'intersection de Saint-Pierre, là, c'est une congestion, c'est depuis Saint-Paul, là, depuis la 343 jusqu'à la rue Saint-Pierre, c'est congestionné, très très difficile, en sens inverse aussi, mais particulièrement vers Joliette. Si vous arrivez de Saint-Thomas via le chemin des Prairies, à l'approche de la 131, là, quand la 158 devient la 131, qu'on arrive du chemin des Prairies ou encore de la 158 ou de la 131, ça congestionne. Sinon, une bonne congestion aussi 131 sud du côté de Notre-Dame-de-Lourdes à l'approche du rang Sainte-Rose.
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7: 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Bonne chronique!
5: Oui, certainement la chronique vinicole du vendredi matin avec Diane Lesage et Lucie Lemay. Bon matin, mesdames!
14: Bon matin!
5: Comment ça va?
14: Ça va super bien!
5: J'aime ça, en cœur, comme ça. Diane, tu nous amènes où ce matin?
14: Je vous propose deux vins qui ont beaucoup de personnalité, qui vont vous faire voyager. Un premier qui sera un blanc du Liban.
5: Okay.
14: Et le deuxième, on s'en va dans la belle région de Bordeaux ce matin.
5: OK, allons-y avec le blanc.
14: On commence avec Masaya. Masaya blanc qui est l'histoire de deux frères, Sami et Ramzi Ghosn, qui ont relancé la propriété familiale dans la vallée de Béka dans les années 90. Ensuite, ils se sont entourés de partenaires français bien connus, entre autres la famille Brunier qui est propriétaire du domaine Vieux Télégraphe à Châteauneuf-du-Pape. Donc, on est allé chercher de l'expertise, de l'expérience. Et aujourd'hui, Masaya travaille aussi des vignobles en altitude près du mont Liban, justement pour aller chercher de la fraîcheur pour leur beau vin blanc.
5: Très belle robe.
14: Vraiment intéressant, ouais, ce vin-là. Un vin original qui est différent de ce qu'on retrouve habituellement. Mm-hmm. Ici, on retrouve un assemblage de 70 % de Sauvignon blanc avec 30 % de Obédi. Donc, Obédi, c'est vraiment un cépage autochtone du Liban qui apporte beaucoup de rondeur à la cuvée. Moi, ça me fait penser un peu au cépage Sémillon là, qui va amener du gras. Du fruit très mûr. Au nez, justement, on retrouve ce fruit-là mûr, généreux. On pense à l'abricot, à la poire, à la pomme blette, avec une petite nuance anisée qui me fait penser un peu au fenouil, mais c'est vraiment intéressant. Et en bouche, la matière apporte du relief, de la texture, c'est enveloppant, c'est rond, mais on garde toujours cette belle fraîcheur-là qui rend le vin vibrant, donc c'est vraiment intéressant.
5: Original, une très, très belle découverte.
15: Oui, c'est très bon.
14: Le Liban, l'a pas facile, hein, on le sait, mais c'est vraiment le berceau de la vigne. C'est là que l'histoire du vin a commencé, mm-hmm. dans le berceau méditerranéen. Et je pense que c'est important de les encourager, de les découvrir. Ils ont beaucoup, beaucoup de beaux vins à nous faire découvrir. Et c'en est un bel exemple. Si on parle côté accord, c'est un vin avec lequel on peut s'amuser beaucoup avec les plats qui sont assez relevés. Donc, on n'a qu'à penser à un beau couscous parfait. Fumé. On pourrait se faire une belle volaille avec beaucoup d'épices, là, aller jouer avec les épices méditerranéennes, justement. Un risotto crémeux aux champignons ou pourquoi pas les fromages. Je pensais à un vieux parmesan, là, ça pourrait être très bon. Donc, les fromages relevés avec un vin ouais, comme ça, ouais. ça va être délicieux.
5: Effectivement. Et toujours autour du 20 $.
14: 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Donc, un vin vraiment, vraiment intéressant à découvrir.
5: T'aimes, Lucie?
15: Ah oui, c'est très bon, hein? Comme tu disais, c'est rond aussi.
5: Ouais,
15: c'est,
5: Notre rouge, on s'en va en France.
14: Oui, on s'en va en France, la région de Bordeaux, quelque chose de plus classique. Mais côté accord, on va encore beaucoup, beaucoup s'amuser avec ce vin-là. C'est du Merlot ici qui s'exprime sans détour, donc qui s'appelle franc-parler. Ouais. Et je pense que ça porte bien son nom. Beaucoup de générosité, beaucoup de charme. Le vin est produit par le château Puy-Guéraud, propriété de la famille Tiempon. Le domaine se trouve sur un plateau qui domine la vallée de la Dordogne. On est dans les Francs-Côtes de Bordeaux. Ici, la famille Tiempon possède plusieurs propriétés bien connues à Bordeaux. Mais avec le franc-parler, on est vraiment dans une approche qui est plus décontractée, qui est plus accessible. Tout le monde va aimer ce vin-là. Le prix est accessible à tous aussi, donc ça le rend vraiment intéressant. Ici, on est sur un assemblage de 95 Merlot avec 5 % de Cabernet Franc. Donc, le nez, c'est vraiment du gros fruit mûr, du fruit noir avec des notes d'épices, de sous-bois. C'est vraiment charmeur au nez. Mmh. En bouche, c'est encore la rondeur qui prime. Le Merlot amène ça, cette belle rondeur-là.
5: Ouais, ouais.
14: C'est souple, c'est équilibré. Les tanins sont fondus, donc rien de trop agressif. Ça rend le vin très agréable dès maintenant.
5: Je trouve que c'est un vin réconfortant avec un un plat réconfortant, l'arrivée de l'automne bientôt.
14: Tout à
5: là.
14: Fait, là, on est à la porte de l'automne. Ouais, ouais. Veux, veux pas, ce matin, c'est plus frais. On le sent que ça s'en vient. Hein? Donc, on est exactement dans le genre de rouge qu'on aime avec les plats un peu plus mijotés. Donc, je pensais à un bœuf braisé avec des beaux légumes racines. Un rôti de porc aux patates jaunes. On va dans nos classiques. Puis, si on veut se payer un petit luxe, ben, là, un beau parmentier de canard avec ça, là, ça va être délicieux. Donc, deux beaux vins qui sont chacun à leur façon, très intéressant à servir à table.
5: Très, très bonne bouteille. Tu nous rappelles le nom, le code, le prix?
14: Oui, il s'appelle Franc-Parler, Franc-Côte de Bordeaux en France. Le code 154-09-984 et on est à 21,20 $ pour un beau Bordeaux comme ça. Là, je vous dis, c'est presque donné.
5: Oui, c'est vrai. C'est vrai, ouais. Et souvent, après quelques verres de vin, justement, ça ouvre la discussion.
14: On est dans le franc-parler.
5: Ouais, t'aimes, Lucie?
15: Oui, et toi?
5: Ouais, beaucoup, oui, hein? beaucoup. Et puis, on va trinquer à la santé. Tiens, c'est un vin français, à la santé de Céline, est sur scène de Paris. Est-ce qu'il y a d'autres gens que tu aimerais saluer?
15: Oui, les écoles. On a fait deux belles écoles. École secondaire Bois-Brûlé, école Sainte-Bernadette aussi à Lourdes. Et je veux aussi saluer ma sœur. C'est sa fête aujourd'hui.
5: Oh, ben bonne
15: ma
5: fête.
15: Ma sœur Nathalie.
5: Bonne fête, Nathalie. Santé, tout le monde.
15: Santé, bon week-end.
5: Bon week-end.
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3: Bon vendredi, ici Louis-Philippe Arnoirel. Le premier ministre Mark Carney a dit avoir parlé avec le président américain Donald Trump à quelques reprises ces derniers jours, alors que la guerre commerciale entre les pays ne cesse de s'intensifier. Lors d'une conférence de presse tenue hier avec le président ukrainien Volodymyr Zelensky, M. Carney a déclaré qu'il s'entretenait régulièrement avec M. Trump. Il a ajouté qu'une partie des responsabilités des dirigeants consistait à travailler ensemble pour résoudre des problèmes mondiaux tels que la guerre en Ukraine. M. Carney a précisé que M. Trump et lui-même avaient également abordé la guerre en Iran et d'autres développements dans des événements mondiaux. Par ailleurs, le chef du Parti conservateur, Pierre Poilievre, a déclaré hier à un public télévisé américain que les Canadiens étaient unis dans leur lutte contre les droits de douane imposés par le président américain Donald Trump. Dans une entrevue accordée à CNBC, M. Poilievre a plaidé en faveur d'une Amérique du Nord plus forte. Il a déclaré qu'il souhaitait que le Canada et les États-Unis collaborent pour faire face à leurs rivaux à l'étranger. Les animateurs lui ont demandé si Mark Carney négociait de bonne foi avec les États-Unis. M. Poilievre a répondu qu'il ne s'en prendrait pas au premier ministre sur un sol étranger. Le CRTC met en place de nouvelles règles dans le but d'aider les consommateurs lorsqu'ils choisissent un forfait Internet pour leur domicile. Dès le mois de mars, les fournisseurs d'accès à Internet devront indiquer dans leur publicité les vitesses associées à un forfait entre 19h à 23h les jours de semaine. Actuellement, les fournisseurs peuvent afficher des vitesses maximales théoriques qui ne reflètent pas nécessairement la réalité pendant les heures de pointe. Et la banque CIBC investira 2 milliards de dollars pour soutenir des petites et moyennes entreprises du secteur de la défense, ainsi que de celles exerçant des activités à double usage dans le secteur civil. L'institution précise que ce financement vise à aider les entreprises canadiennes à se développer et à renforcer leur capacité nationale, qui revêt une importance croissante pour la résilience économique et la compétitivité du Canada. C'est ce qui complète vos actualités Arsenal Media. Passez une bonne journée sur nos ondes.
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5: Oui, on va parler de sport. Il y en a du sport. D'abord, il y avait du football dans la NFL hier. Une victoire des 49ers de San Francisco contre les Rams de Los Angeles, 27-7. Là, on a un vrai dimanche de foot qui nous attend. Ça part pour vrai, là, avec le week-end traditionnel dimanche pour les amateurs de football américain. Au tennis, une victoire hier pour Arina Sabalenka en demi-finale. Elle a battu l'Américaine Jessica Pegula. Et puis, il y a Elena Rybakina qui l'a emporté aussi contre Coco Gauff. Donc, les Américains qui ont vu leurs deux joueuses perdre hier en demi-finale. Sauf que ça nous donne une finale entre la première tête de série, la Biélorusse Arina Sabalenka, et la deuxième tête de série, la Kazakh Elena Rybakina. On joue les demi-finales chez les hommes aujourd'hui. On a d'abord le numéro 1, l'Allemand Alexander Zverev, à 15h contre le Russe Karen Khachanov, et à 19h ce soir, deux Américains qui s'affrontent à New York. Ça va être bon. Francis Tiafoe contre Ben Shelton. À part de ça, les Roses de Montréal ont fait match nul hier 2-2. On jouait contre l'AFC Toronto. Sinon, vous dire que du côté du baseball, les Orioles de Baltimore sont à Toronto en fin de semaine. Grosse série hyper importante pour les Blue Jays. Série de 3 matchs. On joue ce soir, demain à 15h et dimanche à 13h. C'est Max Scherzer qui sera au monticule pour les Blue Jays ce soir. Du côté du baseball régional, ça a bien parti la demi-finale hier pour le Royal de Repentigny. On jouait à domicile, victoire de 17-3. Contre les Pirates de Laval. On prend les devants 1-0, série 4-7. Match numéro 2 ce soir à Laval et le match numéro 3 sera joué également à Laval samedi parce que on est en Oktoberfest du côté de Repentigny, évidemment. Donc, on joue du côté de Laval les matchs 2 et 3. On sera de retour du côté de Repentigny dimanche pour le match numéro 4, dimanche soir, 19h. Alors, bon week-end. On vous en souhaite un très bon. Le Royal, on est derrière vous. Puis il y a du hockey aussi, ça commence ce soir dans la Ligue de hockey junior 3A du Québec. D'abord, à les Cobras de Terrebonne qui affrontent le Titan de Princeville à Princeville ce soir. Et chez nous, ici à Joliette, les Prédateurs contre les Panthères de Saint-Jérôme. C'est le match d'ouverture de la saison. On fait ça à domicile au Centre Marcel Bonnet avec tailgate avant le match distribution de hot dog puis de chat. Il y a du football également, Ligue canadienne avec les Alouettes qui affrontent on est en Colombie-Britannique contre les Lions. C'est demain soir à 22h. Puis il y a la Formule 1 en terminant avec le Grand Prix d'Espagne. On est du côté de Madrid. Plusieurs heures devant le téléviseur et en aréna pour moi en fin de semaine. On va triper comme c'est pas possible. On va parler météo maintenant. Vous dire que d'abord pour la journée d'aujourd'hui, ben c'est beau, c'est du soleil. Soleil maximum 21. Ce soir, cette nuit, ciel dégagé, un petit peu de brouillard, minimum 8. Le brouillard se dissipe demain au réveil. Par la suite, encore du soleil, 25 le maximum demain. Dimanche, des nuages, 70% de risque d'averse, maximum 23. Et présentement, sur le Grand Joliette, ça bouge pas, c'est fixe, c'est stable à 8 degrés depuis 6 heures ce matin. Le soleil se lève à 6h20, s'est levé à 6h27, se couche ce soir à 19h13.
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sport, c'est pas ce qui vous fait triper. Si vous êtes plus à triper sur la musique. Ah, mais pour moi, ça, c'est un retour au secondaire. AC/DC qui débarque du côté de Montréal au parc Jean-Drapeau. Ouais, ça va se passer samedi. Ça va brasser, les amis. Ça brasse dans le sport avec les gens de l'Alchimiste dans les prochaines minutes. Dégustation de bière. Puis on va parler de hockey, hein, avec le tournoi de golf du Canadien. C'est lundi. Ça s'en vient, là. La saison s'en vient. Ça commence à la fin de septembre. José Girard sera avec nous aussi. Et la musique, pour l'instant, on va jouer au jeu d'eau aussi dans les prochaines. La musique, oui, de Smashing Pumpkins pour partir l'heure de 8 heures. Bon déjeuner. Bon week-end, tout le monde.

Noé, on joue ce matin à Oh, quelle année! Alors, ce sont des événements qui se sont produits. Et puis, je vous donne une liste d'événements et vous me dites, ça s'est passé en quelle année? OK, ça? D'abord, si je vous dis qu'au cinéma, c'était la sortie du film Apocalypse Now de Francis Ford Coppola. Je vous dis que dans le monde du sport, ben, c'était la fête à Pittsburgh. Les Pirates de Pittsburgh gagnaient la Série mondiale et les Steelers de Pittsburgh gagnaient le Super Bowl. Et dans le monde de la musique, il y a la formation de Knack qui lançait la pièce My Show.

0: OK, la sortie du film Apocalypse Now, la sortie de la pièce My Sharona, et puis la même année, les Pirates de Pittsburgh qui gagnent la Série mondiale et les Steelers de Pittsburgh qui gagnent le Super Bowl. 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
0: Ouais, certainement, on parle de bière avec nos experts, Paul Brisset et puis Francis Hainaut de l'Alchimiste. Bon matin, messieurs.
6: Salut, Sylvain.
0: Comment
6: salut.
0: Allez-vous?
6: Ça va bien, merci.
0: C'est un plaisir de vous retrouver. C'est une grosse période pour les amateurs de bière de microbrasserie. Vous étiez du côté de Chambly. Francis, c'était là, Paul, le week-end dernier. Et là, ce qui s'en vient, c'est l'Octoberfest à Repentigny. On va commencer avec Chambly. Comment c'était?
7: Ah, super beau. 4 beaux jours. Il y a eu du monde au rendez-vous. C'était excellent.
0: Ouais. OK. Juste avant d'y aller avec Repentigny, on va parler de la bière qu'on savoure ce matin.
7: Oui, ce matin, on sort quelque chose de notre chais. Une bière, on pourrait dire, oubliée ou qui était prête après quelques années. On y va avec du costaud, là. Du 9%, on a un vin d'orge assemblé avec une stout. Fait qu'on va avoir le côté du baril de whisky qui va revenir, le côté malté du grain. On va avoir le côté un peu alcool qui va quand même prendre sa place, mais qui amène tout son petit côté plaisant dans tout ça. Puis le côté cacao qui va venir avec la stout, ouais, qui va venir à la fin. Fait que c'est sucré, mais pas trop sucré. Puis ça se prend bien, là, c'est fort, c'est costaud. C'est
6: un ça goûte l'automne.
0: Ouais, c'est ça, c'est réconfortant, ça se savoure également. Ouais. C'est pas une bière où on fait igloo, mais tu la savoures.
7: Ouais, c'est ça.
0: Et puis, je me souviens des dégustations chocolat-bière, là, ouais, avec un petit chocolat, là, c'est...
6: Ah oui, mais très, ça, tu sais, ça a une proximité à notre barley wine qu'on a fait il y a quelques années, tu sais, en canette. Puis là, je sais que c'est la bière préférée de nos brasseurs. Puis tu sais, quand Francis travaillait chez nous il y a 4 ans, c'était un produit très prisé, fait que c'est quand même assez... Et pas ironique, mais c'est beau qu'il le ramène puis qu'on va mettre ça en vedette en fin de semaine à Repentigny.
0: C'est un peu ce qu'on avait fait la semaine dernière aussi. Tu nous avais ramené une bière, oui, que tu avais créée il y a plusieurs années.
7: Exactement. Puis aussi, on va avoir une autre exclusivité à l'Octoberfest. On a un casque. Fait que c'est une bière qui est dans un baril qu'on va ouvrir avec un marteau. Puis ça va être un vin d'orge avec du miel brûlé pour faire un rappel à la Marion qu'on avait faite il y a quelques années. Fait qu'on ramène toutes en fin de semaine.
0: Génial. On est dans la nostalgie. Parlons-en, donc c'est gros, ouais, ça, l'Octoberfest, l'Octo, du côté de Repentigny.
6: Ben oui, écoute, c'est la 19e année. Moi, je suis l'ambassadeur, en fait, le porte-parole depuis, ça fait 2 ans. On est la bière officielle. Alors, cette année, tu sais, l'Octo, comme n'importe quel événement qui passe au travers une vingtaine d'années, va, tu sais, dans différentes directions. Et puis là, l'Octo est revenu à ses racines. Tu sais, on parle, l'Octoberfest, c'est à Munich, là, puis Francis y va dans quelques semaines, on sans le plugger. Et puis, il s'en va en recherche et développement. Mais l'Octo est revenu cette année depuis l'année passée, vraiment au style allemand et bavarois. Ouais, ouais. Et puis là, ben là, on a fait une blonde, une Pilsner allemande, qui est la bière officielle de l'Octo. Alors, tu sais, Alchimiste et l'Octo, c'est comme une histoire d'amour depuis longtemps. Puis là, ben moi, en tant qu'ambassadeur, ben j'ai fait des dégustations en magasin, j'ai fait des capsules pour eux autres. Puis, tu sais, je trouve qu'ils ont cette année accompli vraiment une belle équipe, toute l'équipe de l'Octo. Fait qu'on a vraiment hâte pour en fin de semaine. Puis, tu sais, Alchimiste occupe une belle place.

0: du sud de la Nadière qui sont comme hey, le chimiste, ils nous connaissent pas tout le temps. Okay. Alors, ben, on raconte de tout, puis on est vraiment excité pour le week-end, puis annonce beau.
1: J'en parlais avec Francis tantôt, dans ce type de festival de bière, les brasseurs se parlent entre eux, évidemment. Vous voulez faire découvrir vos bières, vos nouveaux produits, puis les découvrir ceux des autres également, puis entre brasseurs, on jase, puis on s'échange des petits trucs ou non. Et j'imagine que c'est la même chose pour les propriétaires de microbrasseries. Tu vas aller jaser avec d'autres propriétaires, puis leur réalité, puis tout ça.
0: Exact. T'sais, comme à Chambly, on était trois de la Nadière. Fermentor et l'Albion étaient présents. Okay. Mais là, la majorité des brasseries de la Nobière vont être présents. Fait que oui, c'est le fun de rencontrer. Puis on parle de, justement ben, des tendances, de ce qui se passe. C'est sûr que t'sais, on est dans une période un peu plus creuse dans l'industrie de la microbrasserie. Par contre, il y a plein de belles choses qui se passent. Puis je le dis souvent, il faut continuer à innover et à trouver des façons de connecter avec les consommateurs. T'sais. Puis t'sais, je trouve quand même le festival, il s'améliore. C'est-à-dire que t'sais, on voit les tendances. Il y a plus de kiosques de prêt-à-boire, de cocktails, parce que les gens, ils balancent plus leur consommation. Il y a de la sans-alcool, tu sais. Fait que, je trouve que c'est pour ça que c'est intéressant. C'est pas juste, tu sais, comme, c'est pas juste la même chose qu'il y a 10 ans. Tu sais, les festivals s'adaptent, les brasseurs s'adaptent. Alors, ça vaut la peine de venir faire un tour en fin de semaine.
1: Génial. Maintenant, si on parlait au président de la Chambre de commerce du Grand Joliette, il y a un dîner important qui s'en vient lundi.
0: Ben oui, écoute, c'est le débat politique avec les 5 candidats de la région qui se présentent. Alors, bien excité, présenté par O1035 et animé par toi-même.
1: Et même diffusé sur les ondes du O1035 pour les gens qui ne pourront se déplacer. Mais vraiment, ça vaut la peine d'être sur place puis d'entendre ce que chacun des candidats a à offrir pour notamment la région.
0: Ben oui, parce que oui, il y a les lignes de parti, puis c'est ça que je m'attends. Puis j'ai des grands espoirs en toi. Non, mais je sais que, tu sais, je pense que ça va être très intéressant parce qu'on va avoir une nouvelle députée, ça c'est certain, étant donné que François Saint-Louis ne se représente pas. Ouais. Et il y a des enjeux importants de la région. Alors, oui, tu sais, je pense que le maire a fait une sortie sur certains enjeux, sur l'itinérance et tout. Ouais. Et ça va être intéressant de les entendre et de voir lequel ou laquelle va sortir du lot et avoir, je pense, plus, pas d'opinion, mais tu sais, une meilleure compréhension des enjeux de la région pour qu'on puisse avancer parce qu'on est quand même à un autre temps important de l'évolution, I guess, de notre comté.
1: OK, Francis, la saison de football est partie.
2: Eh oui.
1: Paul, lundi, c'est le tournoi de golf du Canadien aussi. Ouais. Ça, c'est un moment qui lance pas mal officiellement la saison de hockey.
0: Yes.
1: On parle de tout ça après Bob Bissonnette et la machine à scorer.

0: On va parler de sport dans ce deuxième segment de la chronique Ça brasse dans le sport avec mes chroniqueurs, amis et collaborateurs, Paul Brisset et puis Francis Henault. Oui, c'est parce que une belle période. Là. D'abord, dans le baseball, on a la course aux séries. Oui. Football, ben, c'est parti officiellement. Les premiers matchs ont été joués. Le hockey, on le disait, ça s'en vient aussi. On va commencer avec le football. Déjà deux matchs de jouer. Vous avez jeté un petit coup d'œil au match?
1: Oui, on a regardé ça. Ça a commencé... avec la partie la deuxième partie qui était hier, qui était en Australie. Puis on a eu de quoi à se mettre sous la dent un peu, mais je te dirais que la deuxième demi, là, c'était moyen. Après ça, ben, on a eu une grosse Sam Darnold qui s'est blessé après la première drive avec les Seahawks. Ça c'était un petit peu moyen après ça pour le restant de la game. Mais on a vu des joueurs exploser avec la game de hier. C'était le revenant qui était avec Mike Washington.
2: Debo Samuel.
1: Que quand même, là, on a vu son utilité, qui était avec les 49ers avant. Puis t'as vu la chimie qui s'est tout de suite mis, fait que c'était intéressant.
0: OK, petite controverse, tu me disais, Paul.
2: C'est pas une controverse, en fait, c'est que il y a deux façons de voir, d'approcher la préparation des matchs, et les Rams, eux, ont décidé de voler seulement 24 heures avant le match. On s'entend que c'est 16 heures de vol en Australie, et les 49ers, eux, étaient là depuis une semaine. Alors, est-ce que ceci a eu un impact sur la préparation et l'état du jeu? Uh-huh. Ben, parce que hier, c'est quand même une surprise qu'il y a eu là, pour le premier match. On s'est dit, les Rams sont les grands favoris pour cette année, pas seulement dans la Conférence nationale, mais dans toute la Ligue nationale de football. Ils ont été dominés. On s'entend que c'est deux entraîneurs chevronnés, là, Kyle Shanahan et Sean McVay. Est-ce que la préparation a eu un impact parce que les 49ers étaient clairement plus forts dans le match d'hier? Alors, mais tu l'as dit, on est au temps de l'année où on a hâte de se mettre de quoi sous la dent. Ça commence. Tu sais que le mois d'octobre, c'est mon mois préféré de l'année. Étant donné toutes les belles choses que tu as dit qui s'en vient, mais là, on commence. On est en train de voir la pointe de l'iceberg.
0: Tournoi de golf du Canadien, c'est lundi. Il reste encore quelques dossiers à régler.
2: Oui, monsieur.
0: Notamment Jacky et Bolduc. C'est pas encore signé. Je pense, moi, que ça va être signé au tournoi de golf. Donc, ça devrait se signer, je pense, en fin de semaine. Sinon, ils vont se faire questionner comme c'est pas possible. Saint-Louis aussi, c'est sa dernière année qui s'en vient. Je pense qu'on va le signer prochainement. Il pourrait y avoir des annonces, hein, je pense, d'ici.
2: Exact. Mais tu sais, on connaît la façon de travailler de l'organisation Canadien de cet état-major. Alors, oui, c'est soit ça ou il va y avoir un échange. C'est sûr que les probabilités que les deux signatures arrivent sont plus grandes que l'inverse, mais on n'est pas à l'abri d'une transaction. Les directeurs généraux, j'imagine, ont recommencé à se parler. Il y a eu un gros geste du côté d'Anaheim qui est un relais de la signature de Leo Carlson, c'est-à-dire que Chris Kreider, qui est qu'on connaît ici pour avoir rentré dans Carey Price en 2014, mais a été d'un accord mutuel. On voit pas ça souvent. Il reste 6,5 millions à son contrat. Sont entendus parce que les Ducks ont besoin de flexibilité sur le cap l'échelle salariale. Et est-ce que la possibilité que j'ai lue, c'est qu'il a reçu un bonus, Chris Kreider. Fait qu'il comptait pour 6,5, mais il était juste dû 4 millions en vrai argent. Alors, lui, qui veut se rapprocher de l'Est, qui a joué pour les Rangers pendant 13, 14 saisons. Alors, à voir si le Canadien va être intéressé à un joueur comme ça. Mais,
0: Chris Kreider. D'abord, il y a des liens, parce qu'il jouait avec Martin Saint-Louis. Je pense que c'est Gorton qui avait négocié son contrat aussi, qu'il avait signé de New York. Donc, il y a des
2: liens. Puis Trevor Timmons a voulu le repêcher, mais on avait repêché Louis Leblanc. Mais ça, c'est un autre histoire. Je vais pas te ramener des mauvais souvenirs.
0: Mais t'imagines Chris Kreider, qu'on a tellement détesté à Montréal. Il y a une soirée hommage à Carey Price qui s'en vient. T'imagines Chris Kreider dans l'uniforme du Canadien lors de cet hommage. Est-ce que ça peut nuire?
2: Je pense pas, parce qu'on arrive à une autre étape, puis tu sais, puis justement, si jamais, on sait pas si le Canadien a de l'intérêt ou d'un côté comme de l'autre, mais ce qui a été dit, c'est qu'il revenait dans l'Est. Mais moi, je pense pas que ce serait une distraction. Je pense que ça doit être, il doit y avoir des discussions, au moins, il y a un coup de téléphone. On sait que Kent Hughes n'en manque pas une. Il regarde toutes les roches
0: Les joueurs se sont entraînés. On en parlait déjà avec étonnement et puis émerveillement, je dirais, de voir les joueurs du Canadien qui ont resté à Montréal. C'était le cas l'été dernier. Ouais. C'est encore plus le cas cette année. Et ça a l'air que c'est une demande de Nick Suzuki. C'est Nick Suzuki qui aurait, lui, passe l'été ici, puis il disait à ses coéquipiers. On peut pas former une chimie si tout le monde s'en va à droite pas à gauche puis qu'on se retrouve quelques jours avant le début de la saison. Alors, a fortement insisté pour que les gars passent l'été à Montréal. C'est magnifique, c'est merveilleux, puis les gars ont répondu présent pour leur prendre.
2: Ouais, exact, ouais. C'est ça le gros point, c'est qu'ils ont répondu présent. Ouais, le leadership est bien exercé et puis les joueurs répondent. Je pense qu'il leur a dit, on a tout accepté moins de salaire, fait qu'on s'est bien le faire jusqu'au bout de créer une chimie d'équipe. Ouais. Mais non, mais c'est au bout, t'as tout à fait raison. Puis tu sais, c'est drôle que là, il y a eu des discussions là, dans la dernière semaine, là, que comme quoi le Canadien allait peut-être avoir un centre d'entraînement privé, étant donné que les joueurs sont scrutés à la loupe. Il y a des, tu sais, parce que maintenant avec les médias sociaux, comment ils sont rendus, ben les gens filment puis on poste. Tu sais, comme t'as dit, on parlait hors d'onde. Tu sais, il y a une game d'amical entre les joueurs, puis là Kirby Dack est centre deuxième trio, puis là on devient fou, là, puis là on commence à parler de ça. le camp n'a même pas commencé. Là, il y a même le camp des recrues.
0: Il y a pas de coach. C'est les joueurs entre eux.
2: Mais ça fait parler les gens. Je pense qu'ils font ça pour faire pour nous donner du matériel à discuter.
0: Messieurs, vous nous rappelez la bière qu'on a savourée ce matin?
1: C'est un assemblage mystère. On va l'appeler assemblage noir pour le moment. Mais c'est délectable.
0: Mais si quelqu'un veut y goûter, il nous écoute, mais il veut y goûter. Est-ce qu'on peut y goûter?
1: À l'Octo.
0: À l'Octo.
1: Oui, juste à se présenter à notre kiosque qui est quand même sur le bord de la scène. Fait que tous les gros spectacles à soir, là, on sera pas mal le premier kiosque pour venir boire. Puis on va l'avoir exclusif pour le moment.
0: Ça marche. Hey, bon week-end, messieurs. Puis on se reparle la semaine prochaine.
2: Merci.
0: Salut.
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0: Ouais, coup d'œil circulation. On va commencer avec la 40, rejoindre Montréal. C'est beau, c'est facile, c'est ouvert là, jusqu'à l'échangeur en joue. Rue Notre-Dame à Repentigny, c'est beau aussi, c'est facile. La 640, ça va. La 25, ça va. Ce qu'on a comme congestion, il y en a deux. D'abord, la 131. 131, direction sud, du côté de Notre-Dame-de-Lourdes. Ça commence avant le rang Sainte-Rose. Et c'est une congestion comme ça jusqu'au rang de la première chaloupe. Et où l'autre congestion majeure ce matin, c'est sur la 158 venant de Saint-Paul vers Joliette. Encore une fois, peu de circulation inopérante. Ça crée une congestion. C'est depuis à avant la rue de l'Industrie à Saint-Paul. On commence, la congestion commence là. Et c'est congestionné jusqu'une fois rendu à la rue Saint-Pierre. C'est, ouais, il y a bien du monde. Ben du monde. Il y a du monde aussi sur la rue Saint-Charles-Borromée-Nord, entre le boulevard Firestone et le boulevard Manceau. Vous êtes nombreux ce matin.
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0: Avec Jessica Potchou. Et Jessica, on commence en parlant de la campagne électorale.
11: Exactement. Le chef libéral Charles Millard trouve honteux que Christine Fréchette refuse de dévoiler sa position personnelle sur l'avenir du Québec. La chef caquiste a été interrogée à plusieurs reprises hier matin à savoir si elle était indépendantiste alors qu'elle a travaillé par le passé au Parti québécois. Selon elle, il ne s'agissait pas d'une information pertinente. Par ailleurs, Christine Fréchette a réitéré son appui au projet de train à grande vitesse entre Québec et Toronto, malgré l'opposition du milieu agricole. Le TGV doit notamment passer sur des terres agricoles dans la Naudière. Du côté de Québec solidaire, on estime que les agriculteurs soulèvent des inquiétudes légitimes. Québec solidaire est favorable au TGV, mais la porte-parole Ruba Gazal croit qu'Alto pourrait être plus réceptif aux doléances des agriculteurs. Le chef conservateur Éric Duhaime, quant à lui, s'oppose à ce projet, évoquant le manque d'acceptabilité sociale. Chez nous, le Cégep de Lanaudière a signé un partenariat avec l'École d'enseignement supérieur belge Enalux lors de la visite de la directrice générale de l'institution lanaudoise à Namur. Cette entente favorisera les échanges professionnels à l'étranger et pourrait éventuellement mener à des collaborations en recherche. Elle prévoit aussi une possibilité d'intégrer des activités permettant à des étudiants d'aller suivre des cours en Europe. L'entente touche 3 programmes du Cégep à Terrebonne et pourrait s'étendre à d'autres programmes éventuellement. On sait maintenant ce que l'avenir réserve au député sortant de Masson, Mathieu Lemay. Il a été nommé directeur général d'Optonic et occupera donc ses nouvelles fonctions dès le 5 octobre prochain, soit au terme de son mandat de député. De par son expérience comme élu et comme ingénieur en mécanique, il sera capable de renforcer les liens de l'organisme avec les entreprises, les centres de recherche, les établissements d'enseignement et les partenaires publics. Pour terminer, des travaux forcent la fermeture complète de la route 348 à Saint-Félix-de-Valois jusqu'au 1er novembre prochain. Ces travaux sont nécessaires afin de procéder à la réfection de 9 ponceaux et au rapiessage mécanisé entre la route 131 et le chemin de Saint-Gabriel. La circulation locale demeure permise et un chemin de détour a été mis en place via la route 131, la rue principale et le chemin de Saint-Gabriel. Voilà, ça complète. Pour plus de nouvelles, consultez montjoliette.com.
0: OK, c'est un très, très beau vendredi qui nous attend avec du soleil, 21 comme maximum aujourd'hui. Ce soir, cette nuit, ciel dégagé, du brouillard un peu la nuit prochaine, minimum 8. Le brouillard se dissipe demain au réveil et par la suite, ben, c'est une autre belle journée remplie de soleil. 25 le maximum demain. Dimanche, ça se gâte un peu. Des nuages, 70% de risque d'averse, maximum 23. Présentement, sur le Grand Joliette, on a 10 degrés. On va saluer ce matin particulièrement les gens qui nous écoutent du côté de Saint-Damien. Oui, les gens de Saint-Roch-Ouest, on vous salue. Les gens de Chersey, où je serai demain pour part des zones crémaillères. On vous souhaite aussi une très, très belle journée, une très, très bonne fin de semaine. Dans les prochaines minutes, ben, il y a José Girard qui s'en vient avec sa bouge avec José. Et on a également notre duel des numéro 1. Pour l'instant, no doubt, voici It's My Life. Bon déjeuner, tout le monde.

Notre duel des numéros 1, 2 pièces qui, à pareille date, était numéro 1 sur le palmarès Billboard. Et vous me dites juste laquelle des deux vous préférez et vous pourriez gagner une carte cadeau du Boston Pizza. Et ça se gagne ce matin. Première chanson était au sommet il y a 40 ans, jour pour jour. Le 11 septembre 1986, première position sur Billboard pour Bananarama.

0: Non, mais on a-tu dansé là-dessus?
1: Pas moi, je danse pas, mais j'ai tapé du pied là-dessus. Bananarama avec Venus, c'était au sommet en 86. Deuxième extrait, la pièce était numéro 1, toujours sur Billboard, un 11 septembre, cette fois il y a 13 ans, en 2013, avec Robin Thicke.

pas facile ce matin. Rob and Tick avec Blurred Lines. La première était Venus de Bananarama. Laquelle est votre préférée? 450-753-1035. Un petit coup de téléphone ou un texto. Il sera du côté du centre-ville de Joliette demain, dans le cadre de les rendez-vous de la place. Je parle de Stads et il s'en vient dans quelques secondes.

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1: Ah oui, certainement Josée Girard. Comment tu vas?
2: Ça va très bien. Toi, mon Sylvain?
1: Ça va bien. C'est un gros week-end qui nous attend. Qui t'attend?
2: Oui.
1: Les amateurs de musique country, entre autres.
2: Tout à fait. Ouais. Et je vais commencer par contre, tu le sais, pour les amateurs de golf et de bonne cause, pourquoi pas aller au terrain de golf dans mon beau et parfait Saint-Donat. Ah. Tu peux t'inscrire pour le jouer le 18 septembre au profit de la Maison des Jeunes. Il reste quelques places, dépêchez-vous. Et en week-end, samedi, pour les mordus d'aventure extrême, mon Sylvain, c'est à la station Ski Garceau avec l'ajout de la course Ultra et dimanche pour une cinquième année au Parc des Pionniers, des courses de trail, de l'animation, de l'ambiance et une belle levée de fond également pour le club plein air cette fois. Et les arbres continuent tout doucement à se colorer.
1: Ouais.
2: Et j'ai le goût de faire un parallèle avec J'irai où tu iras.
1: De Céline.
2: Parce qu'elle commence
1: c'est
2: demain,
1: son retour
2: en France. Et moi, je lui souhaite tellement santé et plein de succès parce qu'elle le mérite.
1: OK.

0: C'est le fun de la voir de retour sur scène, hein?
1: Oui,
0: on est
1: oui.
0: content pour elle.
1: Moi aussi, vraiment. Ouais. Puis elle a fait aussi des belles apparitions pour ses fans. Alors, chapeau. Alors, bravo, ma belle Céline. On veut te voir aussi à Montréal. On va y lancer l'invitation.
0: Oui, ben oui, on commence par Paris.
1: Exact. Saint-Tite.
0: Saint-Tite. Enfin, ça part aujourd'hui, là.
1: Ça part aujourd'hui. Cowboy, vous le savez, moi, j'anime dès demain, samedi, le 12 septembre, sur la scène La Forge, l'Auto-Québec. Je t'invite à venir me voir. Et en week-end, dans le jour, je présente les Cowgirls énergiques, Ancoli, Marie-Pierre Leduc, Audrey, Valérie Crête, Isabelle Arbeau. Que de plaisir en vue. Et samedi soir, nous allons faire la fête avec la belle et douce Léa Jarry. Qu'on voit souvent à l'émission en direct de l'univers. Uh-huh. Et on continue dimanche à faire la fête. Et depuis 5 ans, en premier, par exemple, j'aurai Kimberly Cabby et le band dans le chac accompagne depuis 5 ans tous les artistes. Ils ont appris plus de 1000 chansons. Alors, ils vont être là également pour faire un spectacle.
0: Tout un
1: band, ouais. Oui, fait que je veux faire un petit clin d'œil à Richard Grenier, Pierre-André Ducharme, Jean Derry, Jean-François Noiseau du Ben. Et jeudi, le 17 septembre, préparez-vous à chanter avec Arpin Lépine. On l'écoute.

0: mais c'est du talent de chez nous, ça, tant Céline Carpin-Lépine.
1: Exactement. Hein? Ouais, moi, j'ai fait que du... Ah, puis j'ai un troisième talent tantôt aussi.
0: OK.
1: Inquiète-toi pas. Et pour te trouver facilement, tu as l'application Festival Western de Saint-Tite avec tous les renseignements, l'horaire et le plan du site. Tu peux pratiquer aussi tes pas de danse au Country Club des Jardins ou dans les rues parce qu'on danse partout. Tu peux vivre des rodéos, chanter tes classiques dans les multiples spectacles et sous les différents également chapiteaux et terrasses. Faire un retour aussi, faire un petit tour à l'espace famille. Il y a des nombreux gonflables, de l'animation et souvent la présence de l'amour de ma vie. Tu sais, c'est qui?
0: Je sais pas.
1: C'est Gallo, la mascotte.
0: Ah!
1: Oh, je suis in love avec. Alors, également, une nouveauté depuis l'année passée, faut pas oublier le chant. Il reste quelques billets aussi. Dépêchez-vous aussi. Partez assuré. C'est une grande scène extérieure. Pour le week-end, on a Matt Lang et ses invités, Owen Wrigley, Max McNown, Klaus Moyenne, David Jalbert et ma belle cowgirl de cœur, Cindy Bédard.
0: Oui, on a un extrait aussi de Cindy, OK.
1: Ah, oui.

0: bon de la musique country. Hein?
1: Tout à fait, ça rend joyeux.
0: Une belle collectivité aussi, les amateurs de musique country, vraiment.
1: Oui, alors je vous invite, venez me voir, venez me dire un petit bonjour. Et oubliez pas, on croque l'été encore, il reste des journées. Bonne semaine country à tous.
0: Ça marche.
1: Bye.
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1: Ouais, c'est tout pour les 100 000 matins de ce matin. On se retrouve lundi entre 6 et 9. Vous arrivez quand ça vous tente. Manquez pas le meilleur de la musique avec Chuck dans les prochaines et le Party Rock avec Oli aujourd'hui. Ça, c'est une belle façon de terminer votre journée et d'amorcer votre week-end. Profitez-en, il y a un paquet d'activités à faire.
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3: Oh! Bon vendredi, bienvenue sur le meilleur de la musique au travail en ce vendredi. On va commencer ça en force, parce que c'est vendredi avec Somber, qui vient nous visiter ce soir au Québec, du côté du Festival Phono à l'Université Laval à Québec. Somber qui sera en prestation tout de suite après Natasha Bedingfield. Ça va être dans la nostalgie pour commencer par la suite. Le jeune phénomène de 21 ans sera sur scène à 20h45. Aujourd'hui, 11 septembre, évidemment, que c'est une date qui résonne. Pour ma part, ma génération, on avait comme 10 ans quand c'est arrivé. Et c'est peut-être là qu'il y a eu un switch, qu'on s'est dit, oh, OK, peut-être qu'il peut se passer des choses vraiment tristes et étranges sur cette planète Terre. Mais bref, on va se souhaiter un bon vendredi. Et on va commencer ça avec Glycerine et Bush sur le meilleur de la musique à haut.

Locolocas et son hymne à Québec, ça sent bien sur le meilleur de la musique au travail. On aura aussi Gab Forêt, appel manqué. Et pour l'instant, petit tour sur le boulevard des rêves brisés avec Green Day sur le meilleur de la musique. Ciao.

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1: Une des plus grosses chansons de l'été 2026, c'est pas la plus grosse chanson, Self-Aware Temper City, ça vient sur le meilleur de la musique au travail. En ce vendredi, ça va paraître que le week-end approche et on aura Mike Demero, notre DJ québécois qui rayonne à l'international. Il sera là dans les prochaines minutes avec Take Me Away, accompagné de Zagata et Jesus Jones. Ça, c'est plutôt mystérieux comme band. C'est un groupe rock alternatif britannique et qui a commencé à être actif en 1988. A commencé à être un petit peu connu 90 environ. Et on les a évidemment connus avec Right Here, Right Now. C'est dans les prochaines minutes sur le meilleur. La musique out!
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0: Milky Chance, Naked and Alive. Ça parle pas des projets du week-end. Pour certaines personnes, c'est plutôt une chanson qui parle d'acceptation de soi, d'estime de soi et de libération. Ça s'en vient dans les prochaines minutes. On aura aussi Dracula the Tame, même par là. Et pour l'instant, c'est le seul, l'unique Daniel Bélanger avec Opium sur le meilleur de la musique à haut.
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0: C'est aujourd'hui que ça commence le Festival Western de Saint-Tite, 58e édition jusqu'au 20 septembre. Il y a 700 000 personnes qui se rendent là. Fait que c'est sûr que quelqu'un quelque part à l'écoute qui y va au moins pour une journée. Donc, je te souhaite un très beau Festival Western de Saint-Tite, si c'est le cas, avec des rodéos, des spectacles musicaux. Et je pense que la prochaine chanson va vraiment être de circonstance. On salue toutes les Cowgirls à l'écoute. Est-ce que c'est ça la prochaine chanson de Chef Boozy qui s'en vient à haut?
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16: Bon avant-midi, ici Jessica Potsou. Le cégep de Lanaudière a signé un partenariat avec l'École d'enseignement supérieur belge Enalux. Cette entente favorisera les échanges professionnels à l'étranger et pourrait éventuellement mener à des collaborations en recherche. Bonne nouvelle, les travaux de construction de la nouvelle sortie de l'autoroute 640 vers l'avenue de l'Esplanade à Mascouche sont bel et bien entamés. Le maire Guillaume Tremblay en a fait l'annonce récemment sur sa page Facebook. Ces travaux causeront toutefois des fermetures dans la nuit de dimanche à lundi sur l'autoroute 640 entre l'autoroute 25 et le chemin Gascon. Pour terminer, des travaux forceront la fermeture complète de la route 348 à Saint-Félix-de-Valois jusqu'au 1er novembre. Ces travaux sont nécessaires afin de procéder à la réfection de 9 ponceaux et au rapiessage mécanisé entre la route 131 et le chemin de Saint-Gabriel. Voilà, ça complète. 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

Parmi les sorties d'albums cette semaine, il y en a deux qui ont retenu mon attention. Je t'en parle dans les prochaines minutes. Et le prochain artiste, lui, a vendu 17 millions de copies physiques de l'album Californication. Et on parle même d'un 32 millions si on compte les équivalences maintenant avec le streaming. Complètement fou. L'album Californication a tellement de hits. On s'offre la chanson-titre de l'album. C'est le Red Hot Chili Peppers sur le meilleur de la musique à haut.

0: Il y a deux sorties d'albums qui ont retenu mon attention cette semaine, bien sûr. Salbarbe, un coup de cœur personnel, et je vais prendre le temps d'en parler un peu plus tard d'ici l'arrivée de Larraque et Gonzalez sur le maire de la musique à Haut, parce que c'est un phénomène. Il y a des dates annoncées un peu partout au Québec. Fait que je vais prendre du temps pour le nouvel album de Salbarbe, et je veux prendre le temps aussi pour Almost Monday, qui a sorti son album mercredi. Thank God It's Almost Monday. Un band de la Californie, ça paraît dans leur son. Ils tournent très festifs, qui donnent le goût de faire le party. Et l'album est assez complet parce qu'il y a aussi des tunes plus mollo, plus ambiance, on va dire, journée grise d'automne. Vraiment exceptionnel comme album. Et ils viennent nous voir au Québec, à Montréal, le 2 octobre prochain. C'est vraiment très bientôt. Là, ça accompagne la sortie de l'album, cette tournée-là. Et là, c'est bien intéressant. Parce qu'ils vont jouer dans une petite salle, la salle Toscadura, sur le boulevard Saint-Laurent. Une salle, je pense, c'est 300 places. Fait que c'est peut-être vraiment l'occasion d'aller voir Almost Monday avant que ça explose puis qu'ils deviennent vraiment des vedettes mondiales et qui remplissent, je sais pas, la Place Belle ou le MTLUS et peut-être même un jour le Centre Bell et des salles comme ça. C'est vraiment un band qui retient l'attention en ce moment. Et il y a une toune sur l'album qui a été un coup de cœur. C'est bien sûr les tounes festives qui ont attiré mon attention. Enjoy the ride. Je trouve que c'est tellement feel good. Ça fait tellement vendredi comme chanson. D'ailleurs, surveille demain 9h le Hit Case pour savoir leur gros hit, No More Regrets. Ils se retrouvent en quelle position demain matin? On va le savoir à 9h samedi avec moi-même à l'animation pour ce show-là du Hit Case. Justement, No More Regrets, ça s'en vient sur le meilleur de la musique à haut. Bon vendredi!
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Je rappelle qu'il sera en prestation ce soir au Québec, en show du côté du Festival Phono à Québec. Summer s'en vient avec 12 to 12. Et on a aussi un Ben québécois qui nous a offert une nouvelle version de la chanson Welcome to My Life de Simple Plan. Tellement bon, Blue Ridge Ben qui a sorti sa version officielle de Welcome to My Life de Simple Plan. Et on les a avec Jason Sunset sur le meilleur de la musique à haut.

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1: 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T'aimes le chocolat? T'aimes les Kit Kats? D'après moi, j'ai un challenge pour toi. C'est au Costco, ça se trouve maintenant au Québec. Des palettes de chocolat géant de Kit Kat, qui est l'équivalent de 18 palettes de chocolat normal. Ça mesure 4 pieds. 4 pieds de Kit Kat. C'est 810 grammes. Quand même, là, on se rapproche d'un poids, c'est quelque chose. Faut pas manger ça toute d'une shot. Je pense pas que c'est conseillé, mais quand même, si t'es amateur de Kit Kat, sache-le. C'est disponible au Québec maintenant. C'est trouvable au Costco, selon ce qu'on peut voir sur les réseaux sociaux. Ce qui est disponible maintenant, c'est New Radicals avec You Get What You Give à O.

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10: Avant-midi, ici Jessica Potsou. Le cégep de Lanaudière a signé un partenariat avec l'École d'enseignement supérieur belge Enalux. Cette entente favorisera les échanges professionnels à l'étranger et pourrait éventuellement mener à des collaborations en recherche. Bonne nouvelle, les travaux de construction de la nouvelle sortie de l'autoroute 640 vers l'avenue de l'Esplanade à Mascouche sont bel et bien entamés. Le maire Guillaume Tremblay en a fait l'annonce récemment sur sa page Facebook. Ces travaux causeront toutefois des fermetures dans la nuit de dimanche à lundi sur l'autoroute 640 entre l'autoroute 25 et le chemin Gascon. Pour terminer, des travaux forceront la fermeture complète de la route 348 à Saint-Félix-de-Valois jusqu'au 1er novembre. Ces travaux sont nécessaires afin de procéder à la réfection de 9 ponceaux et au rapiessage mécanisé entre la route 131 et le chemin de Saint-Gabriel. Voilà, ça complète. 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

On vient d'entendre Sale Barbe qui vient de sortir un nouvel album aujourd'hui, 10 nouvelles chansons avec des accents country, acadiens, la fête, la danse, c'est les thèmes principaux de cet album-là. C'est un album qui s'appelle Ça veut rien savoir et il y a une toune qui retient l'attention sur l'album, c'est Ça veut tout avoir.

Chris, c'est du sale barbe, il n'y a pas de doute là-dessus. On s'en va dans une toute autre direction avec le roi du rap à Détroit, Eminem, The Real Slim Shady. Bon vendredi à l'écoute de Oh!

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C'est tout pour moi, c'est vendredi. Lara K. Gonzalez s'en vient. Mon nom est Chuck, on se retrouve demain pour le Hit 15 à partir de 9h. Je te souhaite un très beau week-end. Go!

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15: Bonjour, ici Jessica Potsou. Le premier ministre du Canada, Mark Carney, a rendu hommage aux victimes des attentats du 11 septembre 2001 qui sont survenus il y a exactement 25 ans. M. Carney a reconnu qu'il s'agissait de l'un des jours les plus sombres de l'histoire et que les blessures sont encore douloureuses. Bonne nouvelle, les travaux de construction de la nouvelle sortie de l'autoroute 640 vers l'avenue de l'Esplanade à Mascouche sont bel et bien entamés. Le maire Guillaume Tremblay en a fait l'annonce récemment sur sa page Facebook. Ces travaux causeront toutefois des fermetures dans la nuit de dimanche à lundi sur l'autoroute 640 entre l'autoroute 25 et le chemin Gascon. Pour terminer, le cégep de Lanaudière a signé un partenariat avec l'École d'enseignement supérieur belge Enalux. Cette entente favorisera notamment les échanges professionnels et étudiants à l'étranger. Elle pourrait éventuellement mener à des collaborations en recherche. Voilà, ça complète. 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
3: 11h54. 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
6: Bon vendredi 11 septembre. Bienvenue dans Larac Gonzalez pour cette dernière de la semaine. Les boys, je sens une fébrilité, je sens une énergie particulière dans les studios aujourd'hui. Il y a de l'action, il y a de la bonne humeur, il y a de l'énergie également.
7: Ouais.
6: On vous salue.
7: Bonjour.
6: Partout au Québec.
7: Hello.
6: Partout au Québec. Comment ça va, les boys?
8: Je suis en train de chatouiller quelque chose là, dans l'invisible.
9: Vous êtes beaux avec vos chandails de foot.
8: Ils sont beaux, hein?
9: Ceux qui ne nous voient pas en ce moment, allez sur YouTube, allez regarder nos super beaux chandails de foot qu'on porte en ce moment. On arbore les couleurs de notre équipe. La mienne qui a gagné. Et est-ce que les équipes de mes compatriotes vont aussi gagner ce dimanche? Allez, gars!
6: Ben là, moi, je suis le seul qui a jamais soulevé le gros trophée, il faut le dire.
9: Ouais. Non, mais on parle d'une game, dimanche.
8: Non, mais le gros test, c'est lui qui l'a. Entre nous trois, quoique t'en as eu un pas pire.
6: Il y en a un pas pire, là, lui.
8: Ouais, finalement, alors que
9: c'est.
8: Ouais, c'est ça. Mais là, dimanche, lui, il en a un plus que moi.
9: Ouais, il y a un gros test.
6: Et c'est qui, toi? Les Commanders. Mais c'est un match de division pareil.
8: Ouais, ouais.
9: Commanders. Hey, pour les gens qui nous écoutent, n'oubliez pas, là, on a un mini blitz à 1h15, à 1h20 à peu près.
8: Ben, c'est un, je te dirais que c'est un moyen blitz. Là.
9: Un mini
8: je
9: blitz.
8: Pense pas que c'est un mini.
6: Un blitz éclair.
8: Un blitz éclair,
6: ouais. Non?
9: Ouais, un blitz éclair.
6: Okay. Ça, on brainstorm en nombre, nous autres.
9: Puis après ça, notre gros blitz à quelle heure? C'est sur les, dans le podcast?
8: À 16h, sera en ligne. À 16h, ouais. Le gros blitz.
6: 16h. Pour ceux qui ne comprennent pas. Le Blitz, c'est notre segment football qu'on fait à chaque semaine. Et là, c'est la semaine numéro 1, c'est le week-end numéro 1 dans la NFL. Et donc, c'est un segment qui est très couru. Et là, cette année, on le fait en podcast. Donc, il y aura le Blitz éclair, comme ça, à 13h20, comme tu disais, Georges. Et par la suite, on s'en va enregistrer le premier gros Blitz qui sera en ligne à compter de 16h sur Arsenal Sport.
9: Avant de commencer, Jean des Niners, on s'excuse. On a ri de toi hier
8: avec ton équipe.
9: On s'excuse. On a ri de toi avec ton équipe hier. Puis on peut dire que Purdy, hier, c'était l'Halloween. Parce que il a carvé la défensive des Rams. Carvé, je sais pas en français comment on dit ça. Tu sais, carvé une citrouille, là.
6: Citrouille.
9: Comment tu dis ça, carvé?
8: Mais quand tu vides une citrouille, là.
6: Ouais, vidé, mais c'est non, c'est plus taillé.
9: Taillé,
8: quand
9: ouais.
8: Tu tailles, taillé.
6: Quand tu tailles, Purdy a taillé en pièces la défensive
9: des Rams. Je voulais dire, j'ai cherché le mot carvé en français. Taillé.
8: La ballon a pété vite en temps.
6: Mais attends, les boys.
8: Qu'est-ce avec les Rams.
6: Attends, la ballon a pété.
9: Non, mais Ben.
8: La ballon a pété.
9: Ben, oh, mais ben,
6: c'est le décalage.
9: Ben, c'est un match, là, quand même.
8: Je le sais, le décalage.
6: Non, mais.
8: Oh, mais on a vu les failles, là, en défensive.
9: Moi, je pense que le décalage, arrivé la veille, ça n'a pas fait du bien.
8: Garrett avait mal à son genou.
6: Attends. Miles Garrett, rappelez-vous, qu'est-ce qu'il a dit cette semaine? On en a parlé. Il est arrivé devant les médias et on lui a posé la question. Il a dit: je ne dors pas dans l'avion.
9: Ben, je dirais pas tout de suite que les. Quoique j'aimerais ça parce qu'on est dans ma division, mais je pense pas que je pense qu'arriver la veille d'un match de décalage de 16 heures, c'est cave. Surtout dans la NFL, ça n'a pas de sens de faire ça.
8: Mais dis grâce à la NFL.
9: C'est pas la NFL, c'est l'équipe.
8: Dis grâce à la NFL avec le maudit match de cave international. Sincèrement, il n'y avait pas moi 100 000 personnes
9: pourquoi
8: là.
9: Pourquoi les 49ers sont arrivés une semaine avant, pas les Rams? Pourquoi?
8: Ben, il n'y avait pas assez de budget, paraît-il, pour les chambres de
9: l'État. Non, mais Ben, pourquoi? Hey, il y a une autre question que j'ai pour vous autres.
6: Ah, moi aussi, j'en ai une autre.
8: Je l'ai entendue, celle-là, pour vrai.
9: Les gars, j'ai vraiment une super question pour vous, j'ose vous entendre là-dedans. On sait comment le gazon synthétique pour les athlètes commence pas bon. C'est prouvé.
8: Oh oui.
9: Puis dans le soccer, dans la Coupe du Monde, je sais pas si vous avez vu, dans tous les stades de football, si tu voulais un match de la Coupe du Monde-là, tu devais avoir du vrai gazon qui est là. Fait que pour la Coupe du Monde, on a installé du vrai gazon partout. Avec l'argent que les équipes de la NFL font, pourquoi, pour éviter les blessures, pourquoi qu'on n'exige pas que toutes les équipes mettent du vrai gazon?
6: Mais c'est à l'association des joueurs de faire ça.
9: Mais je pose la question.
6: De mettre la pression.
9: Non, mais pourquoi la Ligue ne fait pas ça? La FIFA l'a fait.
6: Ouais, mais
9: ils l'ont exigé.
6: Je comprends, mais il faudrait que les joueurs mettent de la pression.
9: Oui, mais les joueurs veulent ça, Big. Les joueurs n'aiment pas le gazon synthétique. Quand tu changes de direction, toutes les blessures que ça l'occasionne, c'est pas bon. Pourquoi qu'on fait pas ça? Mais quand j'ai vu qu'ils ont fait ça avec une zone de soccer, dans les stades de football qui valent des milliards, j'étais là, man, ils peuvent hiverniser un stade, ils peuvent tout faire. Pourquoi ils font pas ça dans la NFL?
6: C'est une bonne question. C'est la ligue qui est la plus riche au monde. Je vous en relance une autre. On veut faire la promotion de la NFL partout sur la planète. On s'en va en Australie. Pensez-vous vraiment que ça a été bénéfique pour les Rams d'aller faire une belle tournée de promotion de 28 heures là-bas?
8: Ben, non.
6: La NFL doit pas être contente aussi, là. Ben. Parce que, non, mais tu t'en vas essayer de percer le marché de l'Australie. Les Niners arrivent là une semaine avant, il y a des entrevues, il y a ci, il y a ça. Les Rams arrivent 28 heures avant. Ouais. Penses-tu qu'ils ont fait leur job, eux autres? C'est comme un gros doigt d'honneur à la Ligue, ça, là, d'arriver juste une couple d'heures avant. Nous autres, on a décidé d'arriver.
9: Sauf que la chose que je suis obligé d'admettre, c'est comment ça fonctionne quand tu décides le nombre de temps que tu y vas avant. C'est les joueurs qui décident.
6: Mais attends, les Rams, c'est pas les joueurs, là.
9: Oui, c'est les joueurs qui décident.
6: Les Rams ont fait des études sur le corps avec je sais pas combien de gens.
9: Pour me dire que c'est quand même... Si les gars auraient voulu être là une semaine avant, ils seraient là. En bout de ligne, c'est consciencieux que tu fais avec les joueurs.
6: Les joueurs ont accepté le plan de l'équipe. Ouais. C'est ça qui t'arrive.
9: Ouais.
6: Fait que...
9: Toujours les gars qui décident.
6: Mais attention, parce qu'on l'a dit, là, Miles Garrett hier, là, Trent Williams était écœurant. Mais c'était pas arrivé depuis 2018 qu'il soit pas capable de se rendre au corps comme ça, Miles Garrett. Là.
8: Il avait mal aux genoux.
6: Une semaine dans la NFL.
9: Le match, c'était bizarre.
6: Faites attention. Ne tirez pas de conclusions hâtives suite à un match.
9: Ça prend deux semaines avant que les équipes soient rodées comme il faut. Mais avec le décalage, Ben, c'est pas un moment fort.
8: Non, ça, c'est... On en a parlé hier. Mais Brock Purdy, que je n'aime pas, vous le savez, mais hier, il me l'a mis dans les dents.
9: Pourquoi tu l'aimes pas?
8: Il est arrivé dans la ligue, puis je trouvais qu'il était surévalué.
6: Ben voyons donc.
9: Mais moi,
6: c'est le dernier shot de repêchage.
9: Il est silencieux, il dit rien.
6: Ben oui.
9: Il dit rien. Non, il me l'a mis dans les dents.
6: Ah, OK, mais c'est pour ça, c'est la victoire des Niners contre les Eagles.
8: Il me l'a mis dans les dents hier. Non, pas contre les Eagles.
6: Non.
8: Je veux dire, depuis son arrivée.
6: Il a battu les Eagles il y a quoi, 3 ou 4 ans en éliminatoire?
8: Ben, je sais pas. Moi, je le trouve inodore, incolore, sans saveur. Sauf qu'il me l'a mis dans les dents hier.
6: Man, c'est une belle histoire, Brock Purdy. C'est le dernier choix au repêchage. Il y avait un coloc à sa première année. Je veux dire, il faisait pas une scène, ben,
8: Je comprends. Je comprends que c'est une belle histoire. T'as raison.
6: Je sais pas. Moi, je l'ai jamais vu comme une menace. Je le trouve assez comme...
8: Je sais pas. Depuis Kaepernick, moi, les Niners, j'ai toujours trouvé bizarre leur poste de carrière. Toujours trouvé leur carrière bizarre. Celui qui était supposé être le Messi, là, avant Brock Purdy, là, qui arrivait d'ailleurs, là. Allez me le nommer.
6: D'ailleurs. Trey Lance, quand il y a
8: eu Trey Lance, ça n'a pas fonctionné non plus. Mais avant Trey Lance.
6: Après Kaepernick.
8: Ouais, après Kaepernick, ça a été qui? J'ai un blanc.
6: Les gens vont nous réfléchir et voir des fans des. Dans Mac Jones était avec les Pats. Il est allé avec les Niners après.
9: Mais lui, en passant.
8: Qui ça? Mac Jones?
6: Ouais.
8: Les deuxièmes.
9: Il est encore là?
8: Il est encore des Niners.
9: Ils l'ont gardé?
6: Je pense que oui.
9: Je pensais qu'après la saison qu'il y a eu, il allait peut-être avoir preneur.
8: Hey, ça va me gosser là, si je le trouve pas. Après Kaepernick, là, celui qui était supposé être le Messi.
6: Trouver. C'est sûr qu'il y a des Jimmy G.
8: Ah oui, Jimmy G!
6: Alexandre.
8: Oui, merci Alex.
9: Il était invaincu quand il remplaçait...
6: Avec le gros contrat après.
9: Il a fait sauter à la banque.
6: Ben ouais. Dans ma tête, Jimmy G, c'était comme avant.
8: Il était parfait pour les posters.
6: Un tombeur, Jimmy G. C'était incroyable.
8: Tu es encore dans la ligue?
6: Ben non.
8: Non?
6: Jimmy est parti.
9: Okay, c'est bon.
6: Jimmy, il est parti.
9: Jimmy G.
8: C'est lui qui a cherché.
9: Ouais, c'est vrai qu'il était supposé être le prochain Brady. Il avait appris de Brady.
8: La nouvelle affaire.
9: Il était 4-0,
8: tu sais,
6: avec les
8: Pats.
6: Il était avec les Pats, rappelez-vous. C'était lui, la saison de la suspension de Brady.
9: Oui.
6: Il y avait
9: Jimmy 4-0, G. Il y avait 4-0.
6: Puis après, t'avais Jacoby Brissett qui avait aussi un ou deux départs.
8: Hey, Jacoby Brissett.
6: Non, mais.
8: Ça va être correct.
9: On va le voir, là, Jacoby Brissett.
8: J'ai hâte.
6: Ah ouais.
8: Je me peux plus.
6: Ça va être écœurant. Ouais. Alors, ratez pas tout ça. Puis pour ceux qui l'ont pas fait, on vous en a parlé beaucoup cette semaine, Arsenal Sport au pluriel.ca pour visiter notre nouveau site, mais également pour participer au Survivor de la semaine. Là, on le dit, on était à plus de 5000. J'ai pas vu combien on était rendu.
8: Il y en a qui ont trépassé là, avec la victoire des Niners.
6: Ben oui, c'est vrai.
8: Il y en a qui sont morts, qui avaient choisi les Rams hier.
6: Hey, on était à 5900. 5967. Là, on amène ça à 6000.
9: Il y en a combien qui sont morts?
8: Ben, je sais pas, j'ai pas vu, je peux aller sur
6: le site. Ah comment? Oui, ça le dit, excuse-moi, on est à 6214.
8: OK, on en a perdu une de 300.
6: Donc, on en a perdu 300.
9: Ah, ben ouais.
6: 300 personnes avaient les Rams. Bon, on fait le ménage.
8: En partant.
6: Let's go, bye on bye. Fait le ménage. Ah ouais, regardez, 27-7.
8: C'est bon.
6: C'est fait. Alors, on va, vous aurez compris qu'on va jaser un peu de football aujourd'hui.
9: Mais qu'est-ce qu'on fait, c'est nous autres qui gagnent?
8: On va remettre le prix à une bonne cause.
6: Ouais, ouais, le prix n'est pas décidé encore.
8: Je sais pas c'est quoi le prix, là, d'ailleurs.
6: Le prix n'est pas encore décidé complètement, là, mais nous...
9: Attends.
6: On va remettre ça à une bonne cause.
9: Attends, les gars, attends une minute. Il faut qu'on offre un souper de nous trois.
6: Ben, au moins.
9: Parce que si on gagne... Le show du retour a offert toute la gang un
6: souper. Ah oui, OK, je savais pas.
9: Au gagnant.
8: OK.
9: Fait est-ce qu'on offre aux gagnants un souper avec nous trois?
6: Ben oui,
8: c'est ça.
9: Parce que tout le monde, tous les choix, en faire un souper avec la personne qui gagne.
6: Le gars va souper ou la fille va souper souvent, là.
9: Oui, trois fois. trois, quatre fois.
6: C'est
9: bon. Ben, c'est pas super.
6: C'est un beau prix.
8: Hey, juste avant que tu continues, là, je m'en vais à Toronto en fin de semaine avec tes auditeurs et les voyages en drone. Je vais voir les Jays s'ils gagnent aujourd'hui puis que les Guardians perdent.
6: Il serait temps qu'ils se mettent à gagner.
9: Ils ont des chances encore?
6: Ils sont à un match.
8: Ils sont à un match, une place en série.
6: Un match, ouais. Alors, mettons, je joue pas pour 500.
8: Mettons qu'ils gagnent ce soir. Ils vont jouer pour 500 s'ils gagnent ce soir. Mais s'ils gagnent ce soir, les Guardians perdent. Demain, je suis dans le stade. Puis ils sont dans les séries.
9: Ça va là en fin de semaine?
8: Avec, avec Voyage en drone, les auditeurs. Et demain soir, dans la chambre d'hôtel avec mon chum Yannick.
6: Ouais. Qu'est-ce que vous allez faire dans la chambre d'hôtel?
8: Ouais. On a chacun notre lit, là.
6: Ouais, attends.
8: On se fait un petit vin fromage. On regarde la NCAA, je vous le dis. Demain, manquez pas ça. 1-4. Les Buckeyes contre les Longhorns.
9: Les quoi?
8: Les Buckeyes.
9: Les quoi?
8: Les Buckeyes contre les Texas Longhorns.
6: C'était à quelle heure, ça? C'était à 19h demain?
9: Ben, comment tes appelais?
8: 19h30.
6: 19h30,
8: les Buckeyes.
9: Comment tes appelais?
8: Mais les Buckeyes.
9: Comment tes appelais avant?
8: Comment? Je n'ai jamais changé de nom.
6: Non, il ne peut pas.
9: Il comprend pas.
8: Non, je ne la poigne pas.
6: C'est pas grave. Mais c'est vrai que c'est un.
8: Non, je ne peux pas. Elle
6: est là. Elle vient te frapper.
8: Elle vient de me rentrer dedans.
6: En gauche ou à droite? Slow, ben.
8: Alors, mais attends, j'ai des nouvelles tâches, là. J'ai le cerveau en bouilli.
9: C'est là qu'est-ce qui se passe.
8: À 5h30, je suis en train de rentrer des promos dans le système un matin, là.
6: Let's go Texas en fin de semaine. Moi, j'haïs Ohio State. Tu le sais, je suis un fan de Michigan. Fait que j'haïs Ohio State.
8: Michigan qui est sorti du top 25 en passant.
6: Dérange pas.
8: OK.
6: Dérange pas. On va gagner en fin de semaine là, contre Oklahoma. Puis on va revenir vu qu'ils sont au numéro 11 en plus. Vous aurez compris que sur arsenalsport.ca, vous pouvez regarder également tous les podcasts. Il y a différentes sections, actualités, radio en direct également. Vous allez dans podcast et vous avez le gros blitz qui sera en ligne à compter de 16h. Et également, les gars, lundi, il y aura un autre podcast qui commence et c'est le Pool de luxe.
8: Le Pool de luxe animé par la personne tout indiquée pour animer ce genre d'émission.
6: Tu trouves que je suis une poule de luxe? T'as le droit de le dire, man.
8: Je viens de te le dire.
6: C'est moi qui ai trouvé le titre en plus.
8: C'est toi?
6: Ben oui.
8: Pour vrai?
6: Avec un chum, ouais.
9: Bon. Là, Gonzo vous garantit que
8: c'est très bon.
9: Si vous écoutez le Pool de luxe le lundi, vous êtes assurément sûr de gagner vos poules de hockey.
6: Moi, assurément sûr. J'essaie de pouvoir les prendre par la main. Mais il y a une chose, par exemple.
8: C'est
6: ça,
8: bon,
6: ça vous allez vous reconnaître, OK? Ici, là, les gens qui écoutent, tout le monde a un pool de hockey. Tout le monde avec des chums, avec votre ligue de hockey, avec ça, avec ça. Il n'y a aucun podcast qui se fait en français sur les poules de hockey. Ça n'a pas de sens. Tout le monde, vous connaissez, à gauche ou à droite, un pool de hockey. Fait que nous, on va essayer de vous accompagner là-dedans, puis vous pouvez m'envoyer vos questions. Je prends-tu un tel? J'ai eu une offre de trade dans un pool keeper, lui contre lui ou deux contre deux. On va répondre à toutes vos questions comme ça à chaque lundi pour vous aider, même en cours de saison dans vos pools. Fait que avant le début de la saison, on va essayer de vous aider pour pouvoir faire les bons choix pour votre repêchage. Puis par la suite, on va essayer de vous faire gagner ce pool-là, comme tu dis.
9: Là, si vous avez des blessures dans vos pools, Gonzo va vous dire qu'il prend la place.
6: Ben, posez-y
9: 600 000 questions. À toutes les semaines, il va répondre à toutes. Il a dit.
6: On va essayer de répondre
9: à toutes les questions.
6: On va essayer de répondre à toutes les questions. Mais c'est vrai, envoyez-moi vos questions sur Facebook ou sur Instagram. Steph Gonzo G.
8: Tu vas être débordé,
6: ça me dérange pas. Hey. C'est des questions du public. On va choisir.
9: Non. Comment? Qu'est-ce que tu viens de dire là?
8: C'est pas des questions du quoi?
6: Ben, du public.
9: Non.
6: Ouais, oui.
9: C'est question du quoi? C'est question du quoi, Gonzo?
6: C'est des questions du patch!
8: Les questions du patch!

0: Madame Bibo au clavier.
1: Dans le fond, c'était cette démission-là, c'était pas le pool de luxe, c'était le pool du pop qu'il fallait l'appeler.
2: Exactement. Écoute, change le nom, c'est pas trop tard.
1: Non, mais c'est une section dans l'émission qui va s'appeler le pool du pop. Et là, on va aller à vos questions.
0: C'est-tu toi qui as décidé de changer de nom? Parce que c'était pas ça le premier nom.
1: Ouais.
0: C'est toi qui as décidé, OK.
2: Ouais, hey, attends.
1: Je me sentais mieux avec l'autre.
2: Attends. Pourquoi on devrait changer le nom du gros Blitz?
0: Pourquoi?
1: Le Blitz du Pep.
0: Le Blitz du Pep?
2: Ben oui.
0: Ouais, là, c'est parce que ça commence à faire des changements là, pour la production.
2: C'est pas trop tard.
1: Hey, l'année prochaine, genre.
0: Ça va là l'année prochaine.
2: Mais non, mais ils ont le temps. C'est juste.
0: Non.
1: Hey, ils ont rien à faire.
2: Juste,
1: hein?
2: Ben, c'est juste
0: non,
2: aujourd'hui
0: c'est pas,
2: qu'on
0: c'est
2: le fait.
0: Pas, non, c'est pas eux autres qui font ça, d'ailleurs.
1: Non,
0: là,
1: non.
0: C'est la commande, en tout cas.
1: Ils en font du stock. Bravo, là, on pointe bien sûr nos kids là, au web, là, PO, Jacob.
0: Travaille fort, ces deux gars-là.
1: Hugo aussi, là, vous Hugo travaillez aussi, travaille solidement. Là, des
2: pourquoi on n'a pas appelé ça de même, le Blitz du peuple?
1: Ouais.
0: On était en vacances.
1: On l'a échappé.
0: Ça s'est passé
1: là.
0: Pendant
2: on
0: cet
2: échappé,
0: été.
2: Ben.
1: Hey, même le pôle de luxe. Là.
2: Ouais, même ça.
1: Ben, moi, je te le dis, le segment des questions du public, ça va être le pôle du peuple.
0: Le pôle du peuple.
1: Ouais.
0: OK.
1: Jacob La Charité va être avec moi sur le pôle du peuple. Sur le pôle de luxe également.
0: Le pôle ben du fun. De luxe, j'aime bien ça.
1: Fait que là, c'est ça. Inondez-moi de messages, comme Georges dit. Je serai pas capable de répondre à tout le monde. Hugo.
2: Oui, il va être capable. Tu vas être capable.
1: Hugo, Tommy, puis Jacob vont m'aider, de toute façon. Hein? On est capable. On est
2: ouais,
1: capable.
2: On n'a pas de tout faire.
1: Hey, on va parler du Canadien de Montréal dans les prochains instants. On va parler de Dylan Larkin également, qui va être au camp. Est-ce qu'il va vraiment être au camp des Red Wings?
2: Ben, ils l'ont dit que oui.
1: Quelle patate chaude.
2: Ah non, c'est épouvantable.
1: Hey, ça, là...
2: Pour les deux parties, c'est épouvantable.
1: Ça fait quoi? Ça fait 3 mois, 4 mois qu'on parle de ce dossier-là?
2: Ouais.
1: Ça n'a aucun bon sens.
2: Tu vas pas ouvrir ta liste. Tu as mis l'équipe dans une position.
1: Et voilà. Tu vas-tu l'ouvrir ta liste maintenant?
2: Ben, c'est ça être gênant. Ces partisans, comment ils vont réagir par rapport à ça?
1: Moi, j'ai hâte de te poser la question. Lui, comment il va se sentir à mettre les pieds dans ce vestiaire-là?
2: Ouais.
1: Les Oilers, déjà une petite pétition pour Formanton. Ça part bien une saison, ça.
2: Hey boy! Gonzo, ça, c'est quelque chose. Tu sais, maman Oilers, t'as vu, là? Qui est très, très, très populaire. Puis elle a dit qu'elle a déjà été agressée. Fait, elle est plus capable de... Elle a dit qu'elle ne supporte plus les Oilers tant si longtemps que lui va être là. Là, la pétition qui est partie, tout
1: ça.
2: Là,
1: ça fait du bruit, là.
2: C'est quelque chose que les Oilers n'avaient pas de besoin. Puis là, malheureusement, parce que l'affaire qui va arriver, ben, tu sais, c'est quoi? Là, maintenant, les joueurs vont se faire questionner.
1: Ah, déjà? Hier, McDavid, puis Formanton est sorti, il a parlé, là. McDavid, il patinait. Déjà que c'est pas le plus habile,
2: ben,
1: là,
2: non, mais c'est parce que tu veux que McDavid signe un contrat à long terme, puis là, tu viens d'exposer maintenant ce scandale-là à Edmonton.
1: T'sais. Comme on disait plus tôt cette semaine.
2: Qu'est-ce qu'il a dit, Formanton?
1: Rien. Mais restez vague. Puis, tu sais, les joueurs ont dit, tu sais, tout le monde a le droit à une deuxième chance. C'est un gars qui va amener de la vitesse. C'est un gars qui tu sais. On a voulu juste parler du volet hockey. On n'a pas voulu parler
2: ouais,
1: du volet personnel.
2: Mais comment il a brûlé la Ligue en Suisse l'an passé?
1: Non. Je pense qu'il était à un demi-point par match. 23 points en 42 games,
0: ouais,
1: je pense. C'est quelque chose du genre.
0: C'est pas mal ça, je pense.
1: Pour Formanton. Ton cousin va être là avec nous aussi un peu plus tard à l'émission. Johan va être là également. Et Ben!
0: Oui!
1: C'est le premier montage de la saison!
0: Oui.
1: Qu'est-ce que tu peux nous dire là-dessus?
0: Ce que je peux vous dire...
2: Ben, c'est plus PG-13, là, maintenant, les montages?
0: Non. Non, c'est quand même presque 5 minutes.
1: OK.
0: Et malgré le fait qu'on a redressé certaines choses, qu'on a des paramètres maintenant qu'on respectait moins jadis, il reste que la finale sera une finale toute Larac Gonzalez.
1: Ah oui?
2: Oh, bravo, ah bon? Ben.
0: Comme dans le temps.
2: Wow.
1: Ah ouais.
2: That's it, mon Ben.
1: Pour vrai?
0: Mais j'ai usé de doigté.
1: Oh. OK.
0: Ouais. C'est une finale comme vous les aimez.
2: OK.
0: Vous le dites tout de suite.
1: C'est un bel hameçon, ça. Faut pas dire d'autres mots.
0: Vous allez aimer ça.
1: On a bien problème. Vendu.
0: Ah ouais,
1: très bien vendu.
0: Mais il faut que je travaille fort là, pour au niveau créatif.
1: Nous sommes pendus à tes lèvres.
0: Ouais.
1: Ben.
0: Vous allez aimer ça.
2: Fait que les gars, à date, on est 1-1 dans le blitz.
1: C'est vrai que c'est pas joli, ça.
2: 50%. 50%. 1-1.
1: Faut redresser ça.
0: Ouais. On a failli 0-2.
1: Pas mal.
2: Oui, on a failli 0-2 pour commencer l'année.
1: Est-ce que les gars... Vous le savez qu'il y en a chaque semaine. Est-ce qu'il y aura une surprise en fin de semaine?
2: Ben oui, il y en a tout le temps.
0: Oh oui.
1: Mais quelle sera cette surprise?
2: Il y en a tout le temps.
0: Bon,
1: quelle sera cette surprise? Et on va être tenté de...
0: Si les Saints gagnent sur les Lions, c'est une surprise?
1: Énorme. Ah, énorme.
0: C'est ça.
1: Ben oui.
0: J'espère que ce ne sera pas ça la surprise parce que je ne serai plus dans le Survivor.
2: Ah, t'as voir, c'est ça.
1: Toi, t'as-tu fait ton choix pour le Survivor finalement?
2: Oui, mais je ne sais même pas qu'est-ce que tu regarderas que j'ai fait. Là.
1: Ben, je ne peux pas savoir.
2: Oui, on peut le voir.
1: Ah, ouais, faudrait que tu te logues pour savoir qu'est-ce que tu as
0: pris. Attends,
1: moi, je vois mon choix à moi.
0: Il va regarder, il va défiler les 5000.
2: Ben non.
0: Ah, c'est BGL, c'est vrai.
2: Oui, tu vas en standard alphabétique.
0: C'est vrai, standard alphabétique.
1: Standard alphabétique?
2: Je ne sais même pas qu'est-ce que j'ai pris parce que je ne peux pas voir mon équipe quand je t'ai dit parce que j'ai créé mon compte pendant la game.
1: Ah, mais il y a 6200 participants.
0: Ouais, mais standard alphabétique. Fait que tu y vas dans BG.
2: BGL 27, tu vas trouver.
1: Mais déjà là, regarde, il y a trois pages de. C'est du stock, là. C'est quand même.
2: Ouais, mais big, ça va assez vite, là.
1: En tout cas, il y a du Ben en masse.
0: Ouais, il y en a pas mal.
2: Puis des big, il y en a beaucoup.
1: Il y a des big aussi?
2: Ouais, il y a plein de big.
1: OK. BGL. BGL.
2: 27?
1: Non, Big Al 27.
2: Non, moi, c'est BGL. Non, Big. Là, t'es dans les I.
1: Ouais, je suis trop loin.
2: T'es trop loin. Ouais, reviens. C'est ton alphabet, là.
1: BGL 27. T'as pas fait ton pic?
2: Oui, j'ai fait.
1: Ouais.
2: BGL 27.
1: C'est pas marqué le pic.
2: Oui. Ah, c'est pas marqué?
1: Non, c'est pas marqué. C'est juste marqué que t'es en vie. Okay. Mais j'ai pas ton choix.
0: OK, genre, mais si t'as envie, c'est ça. C'est faut que t'ailles dans ton compte à toi,
1: ouais,
0: genre.
1: Faudrait que tu nous dises c'est quoi ton.
2: Tu me parles, fait que je t'envie, tu me parles.
1: T'es en vie, t'es très en vie.
0: T'es en vie, genre.
1: T'es en vie dans le pool et dans la vie aussi. Dans la vie. Hey, on va aller en pause, les boys. On va aller en pause. Avant d'aller en pause, vous le dire, on vous l'a dit plus tôt cette semaine, on est ambassadeur et porte-parole d'un super festival en fin de semaine qui s'appelle Music for Cancer.
2: Y a-t-il un mosh pit?
1: Il va y avoir des mosh pits tout le long du week-end. Ce soir, entre autres, vous avez droit à Bad Religion. Un classique du punk rock, bien sûr. Demain, c'est Face to Face également qui vont faire l'intégrale de leur album live. L'année passée, on était là avec Pennywise également. C'est un beau site, c'est un beau festival qui est mené de main de maître par Jay et toute sa gang là-bas. C'est une belle cause. Ils ramassent des fonds pour lutter contre le cancer, cette maudite maladie de marde. Donc, c'est un super festival. C'est bien, c'est familial. C'est une petite communauté. Music for Cancer. Tapez si vous voulez acheter des billets, puis on pourra se voir là-bas en fin de semaine. Ça va être super. Alors, Ben, t'es à Toronto. Nous, on est ici. Chacun, en fin de semaine, ouais, on a des beaux projets. Des beaux projets. C'est parti pour vrai maintenant cette saison.
2: Let's go.
1: OK, on va aller en pause. Et au retour, hier, on l'a dit. Puis il y en a plusieurs qui sont excités. Kirby Doc au centre. La vraie question pour Kirby Doc, on en parlait avec Georges avant le début de l'émission. Ce serait quoi une saison satisfaisante pour Kirby Doc? Mettons, assez pour que vous vouliez le prolonger avec le Canadien de Montréal. On va essayer de discuter de ça. Est-ce que c'est des points? Est-ce que c'est des buts? Est-ce que c'est un rôle? Est-ce que c'est le nombre de matchs?
2: Parce que quand il a signé sa prolongation de un an, il y en a beaucoup qui n'étaient pas contents avec ça. Mais on est allé un an pour voir, OK, là, c'est l'année de la dernière chance.
1: Exact.
2: Qu'est-ce qu'il faut qu'il fasse cette année pour que vous soyez catégorique à dire, on le re-signe, un contrat à long terme?
1: OK, on parle de Kirby Doc dans deux minutes.
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1: Bon, la bonne nouvelle, les amis, c'est

0: on voit des gars pratiquer, puis le monde saute aux conclusions. Le camp n'a même pas commencé.
1: C'est beau.
0: Comme Price
1: c'est
0: dirait.
1: C'est beau, cette passion.
0: Comme Price dirait.
1: Chill out, big.
0: Exact.
1: Il disait-tu big des fois?
0: Non. Non.
1: Chill out, big. Chill out, big. Alors, oui. Oui, c'est Doc avec Evans et Anderson aujourd'hui, puis New York joue avec Kapanen au centre et Demidov de l'autre côté. Tout ça pour dire que hier on a comme mis ça de côté, l'affaire de Kirby Doc, mais avant le début de l'émission, on se parlait un peu, puis on réalise quelles sont les attentes envers ce joueur qui est débarqué à Montréal. Et, tu sais, on se disait, les gars, on l'a trouvé, le deuxième centre. Quand Romanov est parti pour le choix de premier tour puis la transaction en deux temps, l'appel de Kent Hughes de dire « Hey, tu vas avoir du fun, c'est un rôle offensif, c'est un troisième choix total, c'est un gros et grand centre droitier, débarque à Montréal. » Tu sais, ça a fané puis pas à peu près depuis. Tu l'as dit, contrat d'un an, 3,6 millions, devient joueur autonome sans compensation au terme de la saison. Là, il est à 3,6, il y a 25 ans. C'est la saison de la dernière chance pour Kirby Doc à Montréal.
2: Oui, absolument.
0: Ouais.
1: Puis déjà là, il y a bien des gens qui pensaient que c'était déjà terminé, ouais, sa dernière t'sais, chance. Là.
0: Nous, on pensait que c'était terminé. Puis là, ils l'ont finalement, tant qu'à le perdre pour rien, ils l'ont signé un an, une extension d'un an. Puis on comprend que Kirby Doc est apprécié dans le vestiaire. Puis que de revenir pour un an, c'est pas une sécurité. Puis d'ailleurs, il n'a pas assez bien fait pour avoir un contrat à long terme de gros contrats qu'il voudrait ailleurs.
1: Mais rappelez-vous, l'offre qualificative, c'était à deux volets. Ouais. Hein? C'est pour ça que ça n'a pas marché. Finalement, t'es allé. Le Canadien n'avait pas le choix de le garder au moins un an, les gars. Non, mais t'as payé cher. Si ça avait été quelque chose d'autre ou un choix de l'ancienne garde...
0: Il aurait pu le transiger, mais il n'y aurait pas eu grand-chose
2: en retour. Non, c'est ça.
0: C'est juste que là, maintenant, là, on le regarde et on se dit, qu'est-ce qu'il faut qu'il fasse pour que les gens, de façon majoritaire, vous dites, il faut le signer, il faut donner une extension.
1: Je trouve que c'est une excellente question.
0: Moi, je vais te dire, là, lui, là, il faut qu'il garde au moins, il faut qu'il joue au moins 70 matchs cette année.
1: Ouf.
0: Au moins 70 matchs, qu'il ait au moins 40 points, puis qu'il joue physique constant à tous les matchs. Il faut qu'il utilise son physique, il faut qu'il aille au net, puis je le vois comme un ailier de troisième trio, je ne le vois pas comme un gars top 6. Un ailier de troisième trio qui va au net, qui drive, tu sais, comme Anderson fait, puis qui est une menace, là.
1: C'est pas naturel comme Anderson.
0: Ouais, mais big, on a besoin de gros ailiers qui utilisent leur physique comme ça. Des fois, il le fait.
1: Des fois, il le fait, oui.
0: Mais il faut qu'il soit constant, qu'il le fasse tout le temps. Moi, pour vrai.
1: J'ai une question pour toi.
0: Vas-y. Je sais, tu vas m'en laisser.
1: Kirby Doc est débarqué dans la Ligue en 2019.
0: Je sais que tu vas me demander. Okay. Je te connais.
1: Combien de saisons dans la Ligue nationale de hockey où il a joué 70 matchs?
2: Aucune.
1: Une?
0: Il y en a une?
1: Oui. La saison avant celle de Montréal, il avait joué 70 matchs. Il avait eu 26 points.
2: Hey, ouch.
1: C'était la saison décevante, rappelez-vous.
2: C'est pour ça qu'ils l'ont laissé aller.
1: Et... c'est sa seule saison. À Montréal, son plus grand nombre de matchs, ça a été 58.
0: 58?
1: Quand même, j'aurais pas dit 58 si j'avais pas regardé ça.
0: C'est l'année qu'il a eu sa meilleure année, là, ouais. 42 points.
1: 38
0: ça?
1: Points en 58 okay. matchs. Il avait joué 18 minutes 30. On se disait, ce gars-là, finalement, ça va être soit le premier allié ou soit qu'on va le ramener au centre puis il est encore top 6. Et là, les blessures. L'année passée, c'est 37 matchs, mais il en a joué 19 quand même en série. Tu sais, l'échantillon à Montréal, là, t'es quand même au-dessus de 150 matchs, là.
0: Ouais, mais big, la moyenne n'est pas bonne. Il faut qu'il ajoute 70, physique, 40 points minimum.
1: OK, je comprends qu'il a été souvent blessé il y a 25 ans. C'est quoi son plafond à Kirby Doc? Est-ce que, tu sais, what you see is what you get. Est-ce que ce qu'on voit, c'est ça? Parce que rendu là...
0: Big, si ce qu'on voit, c'est ça, tu leur signes pas.
1: Ben non.
0: C'est pour ça que je te dis qu'il faut qu'il montre quelque chose qu'on n'a jamais vu à date.
1: OK, fait que toi, 70 games, moi, je vais être un petit peu plus... tranquille, je veux dire.
2: Ben,
1: si ce gars-là est capable de jouer 60 games, c'est mission accomplie.
0: Attends. La question, c'est... OK. S'il joue 60 games, t'es prêt à lui donner un contrat de multiples saisons pour qu'il retombe à 30-40 games par année après?
1: Non, là, je te réponds plus. M'attends à quoi cette année?
0: Non, mais toi, là, pour que tu lui donnes une extension, combien de matchs minimum, comprends. Combien de points, tu comprends?
1: Ouais,
0: pour que tu sois convaincu que tu dises, OK, il est en santé, je suis confiant... Voici, il est redevient okay.
1: Je vais répondre à la question. Même s'il en joue 75, j'y donne pas de contrat à long terme. Je suis désolé, ce gars-là, il va me jouer une saison de 75, je vais l'accrocher pour 6 ans, puis après il va se blesser. Non. Ce gars-là pourrait faire 75 matchs, puis il ferait genre 50 points, que je lui donnerais pas un contrat à long terme.
0: Ça, c'est un autre bon point. Quand t'es sujet à beaucoup de blessures dans ta carrière, si t'as une année complète,

0: Puis après, ça revient. Ouf, ça pourrait faire mal, surtout que t'as l'équipe qui s'en va comme ça. Ça, ça pourrait te staller si tu donnes un contrat à long terme à quelqu'un qui se reblesse après une année. C'est un excellent bon point.
1: Si on répond à la question, il y a beaucoup
0: de personnes comme toi qui vont dire la même chose, qui vont dire il a été trop blessé pour que même si il joue 110 matchs, que je donne un contrat à long terme. Ça aussi, c'est un bon point.
2: Hey, 70 matchs. T'sais, il n'est pas capable de jouer une saison complète, là, lui. Là.
0: Ben,
2: vous êtes optimiste avec 70.
0: Non, on a dit ce qu'il faut. Qu'est-ce qu'il faut?
2: Ouais, pour leur signer.
1: Pourquoi
2: il ne pourrait pas jouer une saison complète? Ça se peut-tu, ça, 84 matchs?
1: Ça, il ne l'a jamais fait.
0: Ça ne va pas arriver.
1: Ben.
0: Ça ne va pas arriver.
2: Le gars est dans son char, il écoute ça.
1: Au niveau junior, c'est quoi le plus grand nombre de matchs qu'il a joué dans une saison?
0: Attends, dis-moi, c'est quoi le maximum?
1: Il joue à Saskatoon.
0: C'était quoi le maximum? C'était 72 dans ce temps-là?
1: Mettons que c'est ça devait être déjà pas mal. Là.
0: Non, mais ça dépend. 64, 72.
1: Ton gars, il en joue combien maintenant?
0: Je pense que c'est 72. Je pense que
2: c'est 72. Quand? C'est du match pareil.
0: Non, Gonzo, je pense que c'est ça.
2: Mettons 70, là, il ne joue combien?
1: Il n'a jamais joué 70.
0: Non, mais regardons.
1: Non, en 2016. Non, mais
0: regardons son équipe pour voir.
1: 52, 62.
2: Ah, 62.
1: C'est pas.
0: Regardons son équipe, juste te dire combien de matchs qu'il y a, là, parce que c'est pas comme dans la Ligue nationale.
1: Ouais, je comprends. Mais tout ça pour dire qu'il en joue, quand il joue bien, il en joue une soixantaine, mettons. Tu sais, c'est vrai que c'était une 68 dans l'Ouest. Ouais, ça a augmenté, par exemple, dans WHL. C'est plus 68. La mémoire comme ça, c'est je pensais que c'était 74.
0: Non, même. Big. Non, c'est moins que ça.
1: C'est moins que ça. Ouais. Tu vois? Ouais. OK, ben, on va lui pardonner. C'est saison junior, quand même. Mais elle est bonne, la question, parce qu'il y a... Qu'est-ce qu'il faudrait qu'il fasse pour que ce soit assez satisfaisant pour que le Canadien le prolonge? Et après, il y a... Vous voyez quoi pour lui cette année? C'est deux questions complètement différentes.
0: Moi l'affaire, c'est... OK, mais ça, c'est... Big. Je vois pas 70 matchs puis 40 points.
1: Mettons, là, l'année passée, on est arrivé avant le début du camp... Puis tu t'as parlé de Patrick Laine, puis t'as dit, il jouera pas, quoi, 10 games.
0: Hey, t'en souviens-tu quand je vais te planter quand j'ai dit
1: ça? Oui, tu t'es fait planter.
0: T'en souviens-tu, Ben? Quand je vais te planter, j'ai dit qu'il allait même pas jouer 10 games cette année.
1: J'avais donné 40 games, moi, puis je me faisais planter.
0: Ils m'ont planté, ils ont disparu, hein? Ils ont-tu disparu, tu penses?
2: Légèrement.
0: Hey boy. Mais Kirby Dog, Vic, je vais te dire, OK.
1: Mettons, pas qu'est-ce qu'il faut qu'il fasse.
0: Non.
1: Combien il en joue cette année,
0: maintenant? OK, je t'ai dit 40 points, 70 matchs, ce qu'il faut qu'il fasse pour se faire avoir une extension. Là, je te dis que cette année, il va jouer entre 40 et 50 games. Ça, je trouve que je suis même généreux quand je dis ça. Puis il va faire... Je vais être optimiste, 25 points.
2: Optimiste?
0: C'est très optimiste.
1: S'il fait 25 en 40, c'est 50 points.
2: C'est bien, je comprends.
0: C'est très optimiste.
2: S'il joue encore juste 40 matchs, oui, ça, tu ne signes pas ça.
0: J'ai dit entre 40 et 50, ce que je pense qu'on va voir. Puis...
1: Donc... Mettons, si on fait une règle de 3, s'il fait 40 matchs puis qu'il fait 25 points, il est parti.
0: Ouais.
1: Moi, je veux dire.
0: Même s'il fait 35 points en 40 matchs, il est parti.
1: Oh non. S'il joue 35 en 40?
0: S'il joue 40 matchs.
2: Non, s'il joue juste 40 matchs,
0: c'est pas.
1: Attends, ça, c'est une bonne, par exemple. Si Kirby Doc fait 35 points en 40 games, cette année, est-ce que vous le re-signez?
0: Non.
2: Mais non. Il va encore manquer la moitié de la saison. 40
1: games. Hey, je comprends, mais c'est le point par match quasiment.
2: C'est pas grave, ça. Tu peux pas te fier dessus.
0: 40 games. Ça veut dire c'est quoi la blessure qui va avoir? Une blessure récurrente qui revient encore?
1: Mais s'il fait ça, tu le trade au deadline. Là. Tu laisses pas partir un gars d'un point par match comme joueur autonome sans compensation.
0: S'il fait ça, tu pourras pas le trade au deadline, il va te blesser.
1: Je sais, c'est le problème. À moins que tu te dises que les 40 games arrivent au deadline puis qu'il est pas blessé au deadline.
0: Il se blesse tout de suite, puis là, il finit en feu ou il se blesse?
1: Non, mais lui, c'est pas juste une fois dans la saison qu'il se blesse, tu le sais. Malheureusement. À date, c'est un peu ça qu'il nous montre, tu sais.
0: Hey,
1: ça, c'en est une solide, par exemple. S'il faisait 35 points en 40 games, vous faites quoi?
2: Ah, moi, c'est terminé.
1: Dites-nous ce que vous feriez, honnêtement.
2: Tu peux pas, signer. Pas.
1: Tout le monde dit, les gars, arrêtez, il fera pas 35 points en 40 games, anyway. J'avoue que.
0: Non, mais bien, si tu fais 40 games encore, c'est.
2: Mais pour que le Canadien le re-signe à long terme.
1: Oublie le long terme.
2: Ça arrivera pas.
1: Moi,
2: trois ans?
0: Ouais, trois ans maximum.
1: Ah, moi, j'aurais dit deux.
0: Ouais. Trois, deux, mais il faut qu'il joue 70, au moins.
1: Il y a personne qui va lui donner du 4 ans, du 5 ans.
2: Non.
1: Même s'il joue 60 games, là, les gens veulent avoir des réponses.
0: Mettons que je joue 70, il est physique. Là. Il se transforme en... en Rick Lindros, en Keith Crimo, en Keith Kachuk.
1: Ouais, arrête, là, tu fais rêver le monde. Là, mais il y a une chose que tu sais. Si jamais ce gars-là débute comme une bête, puis qui est comme tu dis, puis qui contribue, on repose la question après 15 games.
0: Tout le monde dit,
1: hey, 5, fait, signe-moi ça 5 fois 5. Ouais. 5 fois 5. 5 ans, 5 millions, il va vouloir. C'est... Vous savez.
0: Eh oui, c'est sûr. Ouais.
1: Ah, c'est une bonne question, par exemple.
0: Ouais.
1: Moi, je dirais 50 matchs, 25 points.
0: OK. J'ai dans le 45.
2: Tu lui donnes 2 ans s'il fait ça.
0: Non.
1: Ça, c'est ma prédiction.
0: C'est ce qu'il va faire.
2: Excusez.
1: Je pense c'est malheureusement la dernière
0: faire,
1: année.
0: Qu'est-ce qu'il faudrait qu'il fasse pour rester?
2: Ben, pour rester, c'est sûr que ça prend minimum 70 matchs de jouer.
0: Puis combien de points?
2: Quarantaine de points.
1: Ah, oh, facile.
2: Puis si elle change 40-45 matchs.
0: Tu penses qu'il va faire?
1: Laisse-toi aller, Ben.
2: Kirby Doc étant Kirby Doc. Va jouer une vingtaine de matchs. Une dizaine de points.
0: Le pire, c'est que quand il dit 20, on peut même pas rire. Ça se peut.
2: Ben, ça se peut, certain.
1: Ben, ça se peut, mais...
2: On y souhaite pas ça,
0: non,
2: là.
0: Non, on y souhaite pas ça.
2: On y souhaite 84 matchs, puis 75 points, hey, hey. Là.
1: 57, il y a 2 ans. 37 l'année passée. Mais il en a joué 19, pareil, en série, là. 37 plus 19, ça fait quand même 56. Fait que les deux dernières saisons, il a joué 57 puis 56.
0: Hey, une autre question pour vous autres, mais ça n'a pas rapport avec le sujet d'aujourd'hui. Combien de matchs Ron Barker joue cette année?
1: Ah ben ça, on le fera une fois.
2: En bas ou en haut?
0: Un ou l'autre.
1: Hier, les commentaires ont été dithyrambiques là, de la part de coach Jacob. Coach Martin Laperrière également, qui a bien aimé ce qu'il avait vu. Il dit s'approche de la Ligue nationale de hockey. Il y a un spot avec Goulet qui n'est pas là.
0: Juste te dire, quand tu es un cinquième au total... Politiquement, ben oui. L'équipe va tout faire pour le mettre là, pour bien paraître. Tu vas tout faire.
1: Puis pas juste ça.
0: Parce que si c'était pas un.
1: T'as besoin
0: si
1: d'un c'était... droitier. T'as
0: si... si c'était pas un cinquième au total, Gonzo, admettons que c'est un choix de troisième ronde, ça ferait longtemps qu'il serait plus là. Mais un cinquième au total, tu te dois de lui donner toutes les chances
2: c'est
0: de le mettre là.
1: Ben, t'as pas le choix. T'sais, en plus, c'est un besoin pour le Canadien de Montréal. T'sais, tu regardes, Connor Bedard, il a signé. Léo Carlson a fait 18 millions. Fanti Lee attend son contrat. Ryan Backer a joué 2 games dans le show.
0: Fou, hein?
1: Fait que, tu sais, veux pas. Tu regardes, tu te dis, t'sais, après, même en arrière, quand tu regardes les gars comme Zach Benson, comme Ryan Leonard, comme Mishkov, comme.
2: Mais ils ont vu de quoi, ce gars-là?
0: Non, c'est pas
2: pour
0: ça, Ben.
2: Ramasser 5.
0: Non, Ben, ce qui est arrivé, c'est qu'ils se sont fait avoir avec les rapports qui étaient blessés au genou quand on l'a repêché. C'est la même affaire qui est arrivée avec. Oh man, le gars là, que Columbus a pris, là.
1: Caden Lindstrom.
0: Ouais, avec même le affaire. Dos. Ouais. Son agent, il a dit que son dos était correct et tout.
1: Eux, ils l'aimaient, là.
0: Les autres, ils l'ont pris parce qu'ils ont dit qu'il était correct. Finalement, ils ont repêché un gars qui avait pas une hernie discale.
1: Ouais, mais attends un peu. Ryan Backer, il était pas tout seul, là. Le Canadien de Montréal, s'il l'avait pas pris, l'Arizona prenait pas Simachev puis prenait Ryan Backer. Puis même Daniel Brière l'a dit également, si Mishkov était pas là, il y avait Ryan Backer sur leur liste aussi.
0: Ouais.
1: C'est un gars qui a été un high riser en fin de saison. Puis c'est un profil des défenseurs droitiers, là, vous le voyez dans la ligue. Là. Je veux dire, si votre gars à maison, c'est un défenseur droitier, là, vous voyez déjà des signes de pièce. Là. Faites pas ça. Mais on le fait à la blague parce que c'est très prisé comme joueur et très convoité. Mais j'ai hâte de pouvoir parler de Ryan Backer également. C'est pas très élogieux les prédictions sur Kirby Doc.
0: Non, je
1: sur
0: sais.
1: La messagerie. C'est le plus qu'on a vu, c'est 50 points. Puis,
0: 50 points?
1: Ouais. Sinon, ça reste du 15.
0: Wow!
1: Pierre, 15 points en 40 games. Attends un peu. Il y en a un qui niaise. Là. Docker, 30 buts. 30 buts cette année. Ben ouais.
2: Mais il y aurait le potentiel pour ça.
1: Ouais, il y a plus de potentiel d'un passeur que d'un marqueur,
2: ouais, mais...
1: que d'un buteur.
0: Ben, c'est quoi, maman, saison dans la NLH en points?
2: Toi?
0: Ouais.
1: C'est une bonne question.
2: En points?
0: Ouais, en points.
1: Je peux-tu mettre des.
0: Attends, 10 Ben en premier. Parce que toi, tu vas l'avoir, c'est ça.
1: Non, je ne l'ai pas.
0: Attends, vas-y, Ben.
2: Un petit peu, laisse-moi réfléchir. Moi, je te dirais 35 points.
1: Moi, j'aurais dit. C'est. 13, 19, 32 points.
0: Ouais, t'es proche, mais 13 est là. 13, c'est là. C'est 29.
1: C'est... Ah mais ouais, 13, 16.
0: Oui, pas super, Ben.
2: Ouais, C'est-tu l'année de ton tour du chapeau?
0: Je pense que oui. Je pense que oui.
1: Ça? On était pas loin.
2: T'es pas loin?
1: T'es pas loin, Ben.
0: Fait que si Dak peut pas au moins faire ça, là. Des coliques.
1: J'aime ça que tu fasses des substitutions.
0: J'allais le dire.
1: Oui.
0: Ça a barré.
1: Ça a barré aux douanes. Partout au Québec. Ça a barré. Hey, ça a barré.
0: Je voulais vraiment le dire. Puis là,
1: dans
0: je...
1: garde
0: c'est pas beau de dire.
1: Des coliques.
0: C'est pas nous autres.
1: Ben,
0: ça.
1: Alors, des coliques.
0: Dans le gros blitz, on peut-tu se laisser aller plus?
1: C'est un podcast.
0: C'est un podcast.
1: On a dit oui, on a dit
0: on
1: oui.
0: On peut sacrer? Ah, ben, t'as pas de
1: attention, là.
0: Pour
1: attention,
0: vrai? Ben, oublie ça. On peut se laisser aller?
1: Ah, les gens reviennent sur leurs paroles. Ils sont comme, oh, sacré, on s'en va pas. De...
0: ça on peut-tu peut sacrer ou on peut pas sacrer dans le gros blitz? On peut-tu?
2: OK, non, c'est ça. C'est non, que...
1: On n'a pas eu la bénédiction.
2: Non, peut-être en lâcher un, là, mais pas deux.
0: Okay.
1: Ouais, quand il sort naturellement.
2: Ouais, c'est ça.
1: C'est comme t'essayes de le rattraper.
2: Choqué, là.
1: Il est déjà sorti, mais là, on est en retard.
2: Oui.
1: OK, on va aller en pause. Au retour, Dylan Larkin a pu tuer, mais il revient dans le vestiaire. L'impact sur l'équipe et la réaction du joueur, on en parle en deux minutes.
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14: 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Dylan Larkin, la patate chaude. On parle beaucoup de patate chaude ces temps-ci dans la Ligue nationale de hockey à Montréal. On a tous hâte à la signature de Jack Eye, de Bolduc également. Il y a beaucoup de gens qui réagissent. Les gars, vous parlez de Doc, mais vous parlez pas de Bolduc. On va parler de Bolduc éventuellement. Là. N'ayez crainte. Il y a également Cutter Gauthier, il y a également Kirill Marchenko, il y a également Adam Fantini, on va en parler avec Jean-Luc plus tard. Mais il y a le cas d'Dylan Larkin. Pendant tout l'été, on s'est dit où il va aboutir. C'est le capitaine des Wings, il a demandé une transaction, c'est une liste de 3 équipes. Là, il perd son titre, Georges, mais il va être au camp.
15: Tu sais, Big, la raison, on s'attend, la raison pour laquelle il est au camp, c'est que s'il n'est pas au camp, il ne sera pas payé. Fait que, tu sais, des raisons financières et tout... Le gars, il doit être là, puis en même temps, tu baisses ta valeur si tu ne joues pas. Puis là, ça rend la situation délicate parce que l'équipe a fait la bonne chose. Tu donnes, t'as une clause de non-mouvement, tu limites ton équipe à 3 équipes où tu vas aller. Eux, ils se disent, OK, le retour n'est pas assez, étant donné que tu limites où tu vas aller dans des équipes qui sont, je veux dire, qui n'ont pas nécessairement les éléments que tu veux. Sais-tu quoi? Non. On t'échange pas, reviens de bord. Il va se faire ruer.
14: Ouf.
15: Il va se faire ruer. C'est un ancien capitaine qui a tout donné pour cette équipe-là. Ça va être dur pour lui mentalement. Puis Gonzo, pas juste ça. Lui, avec le salaire qu'il a, il a quand même des attentes quand même. Il faut qu'il produise. Là. C'est une situation qui n'est pas le fun pour lui, mais il s'est mis dans cette situation-là, Gonzo. Parce que l'affaire là-dedans, c'est que je comprends que les gars, on a des clauses. Puis j'ai déjà une clause de non-mouvement. Puis l'affaire là-dedans, c'est quand tu as des clauses comme ça, puis une équipe veut t'échanger, puis ils disent, écoute, tu veux être échangé, OK? Donne-nous une plus grosse liste, puis ton souhait va être exaucé. Ne limite pas notre travail parce qu'on doit tirer le maximum pour t'avoir. Il a dit non. Tout l'été, il a joué à Cordes Raides. Là, les Wings, il a collé son bluff. Même lui, il n'a jamais dû penser
14: non.
15: qu'il n'allait pas être échangé puis qu'il allait devoir venir au camp. T'enlèves le C. C'est le walk of shame dans la chambre, Big. Puis avec les partisans qui sont là et tout. Puis lui, il faut continuer à produire pour que sa valeur reste élevée. Parce que là, maintenant, c'est lui. Là. C'est pas évident.
14: En même temps, quand ta liste, c'est les Panthers, le Wild puis les Golden Knights, c'est pas, mettons, à part le Wild là, qui aurait pu faire un petit tour de passe-passe, tu sais, les Golden Knights puis les Panthers, financièrement parlant, oublie ça, là. Rentrer 8,7 millions, il faut que tu en sortes pour pouvoir en rentrer. Fait qu'en plus, tu dis à ton club, je vais aller dans des équipes qui sont prêts à gorge. Fait que comment tu les menottes? Puis là, après la quatrième, tu dis, peut-être que je serais ouvert à aller à Dallas. Mais man! Qu'est-ce que tu veux faire avec ça? Puis rappelez-vous, c'est un gars de la place. C'est un gars de la place qui a joué son hockey en plus universitaire à Michigan, repêché par les Red Wings, développé, devient capitaine.
15: Ils n'ont pas encore de GM, hein?
14: Non, en plus!
15: Puis l'affaire là-dedans...
14: T'as même pas de DG!
15: Regarde cette équipe-là, OK? Qu'est-ce que tu ferais? C'est pas le temps de faire reconstruction.
14: T'sais, mais non, t'as des éléments qui sont super intéressants à Détroit.
15: Oui, mais pas assez pour gagner.
14: Oh, mais t'as mal fait ça.
15: Non, je sais, mais...
14: Malheureusement, t'as voulu accélérer, rappelle-toi. Ouais, Gazzo, là.
15: Check. Maintenant que lui s'en va, t'as plein de joueurs qui sont plus vieux qui sont là. Recommence à zéro pour vrai. Reconstruis.
14: Mais non, tu peux pas reconstruire.
15: Pourquoi tu peux pas?
14: Détroit, malheureusement, a joué sur deux tableaux. Non, pendant... mais... Ça a été ridicule.
15: Ils n'ont pas le choix de reconstruire.
14: Mais tu peux pas reconstruire. T'as quand même des gars comme Lucas Raymond. C'est un morceau important. Il a 24 ans. Il est signé à long terme. Je disais, Moritz Seider, c'est une pièce maîtresse.
15: Big, je comprends, mais ils ont trop de joueurs. OK, puis regarde tous les autres joueurs vieillissants qui sont là. Oui. Ils gagneront jamais.
14: Ben, c'est tous des gars que t'as signé. Les Andrew Copp, oui, les JT Comfort. Là, tu t'en vas chercher Victor Arvidsson en plus. Jason Appleton,
15: Big,
14: ça n'a pas rapport. John Gibson.
15: Oui, mais toi, là, t'es un DG, OK, t'es un propriétaire. Regarde cette équipe-là, puis tu le sais que tu ne feras pas les séries. Tu le sais, là. Ils ne feront pas, puis il faut que tu échanges Larkin. Tant qu'à savoir que tu ne fais pas, puis tu regardes comment Buffalo, puis le Canadien est nanti, puis regarde la Floride, pourquoi tu vas aller niaiser avec des vétérans pour finir en 10e place?
14: Moi, ça sert à rien, honnêtement, c'est parce que c'est ça l'affaire. C'est que tu as tellement mal construit là-bas, là. Pourquoi t'as amené tous ces vétérans-là?
15: Mais c'est Eisenman qui a fait ça. Pourquoi tu penses qu'il est plus là?
14: Pourquoi t'as payé pour Justin Falk à défense pour donner un dernier push pour essayer de rentrer en série? T'as signé Ben Chiarot. T'as des... Tu sais, Simon Edvinson, il est là, il a 23 ans. Sandin Pelika a 21 ans. T'as Marco Kasper. T'as plein de jeunes joueurs qui débarquent, mais t'as voulu les entourer avec des gars que t'as signé à gros prix, des joueurs autonomes, puis ça a rien donné. Puis là, t'es pogné avec ça, puis là, tu te dis, comme tu dis, tu gaspilles des années de Moritz Seider, de Lucas Raymond.
15: C'est pour ça, Bic, que s'il reconstruit, comme toutes les équipes font, comme il faut, une vraie reconstruction, ils vont être corrects. Dans un bout.
14: Ils l'avaient, la reconstruction. Ouais. Ils ont voulu l'accélérer en signant plein de vétérans, puis ils se sont tirés.
15: Eisenman a fait ça, puis c'est tiré dans le but. Il a même pas fait les séries avec ça, en faisant ça.
14: T'imagines?
15: Mais c'est pour ça qu'il est plus là. Il est plus là.
14: Moi, je suis Moritz Seider, là. Larkin se fait échanger, comme je lève la main, je suis le prochain.
15: Puis c'est correct. Échange-les toutes.
14: T'imagines-tu ce gars-là vient disponible?
15: Mais non, mais Big, pas juste ça, le retour que t'as.
14: Ouais,
15: là, après, t'as une équipe qui, dans une couple d'années, va faire comme le Canadien puis Buffalo, va avoir un index. Hey, Big, au moins, là, ils ont des joueurs qui sont là, que les éléments que tu vas avoir en retour peuvent donner une reconstruction parfaite.
14: Je te pose une question. Dylan Larkin, les gars connaissent la business, comprennent c'est quoi, ouais. OK, il veut pas jouer, il a ses raisons, tu sais. Quand Larkin revient dans le vestiaire, c'est quoi l'accueil?
15: Mais non, mais les gars vont être corrects avec dans le vestiaire, Big. C'est sûr qu'ils vont être corrects.
14: C'est leur capitaine, c'est leur...
15: Ils vont être corrects avec. C'est juste que...
14: Mais y a-tu un malaise,
15: tu sais? Oui, un malaise, ben pareil. Oui. Ils vont être corrects avec, mais ils vont avoir un malaise. Tu enlèves le C, tu sais qu'il veut plus être là. Puis lui a comme critiqué le fait qu'on lui a jamais donné une chance de faire les séries, de gagner. Fait que tu veux pas être là pour ça, puis c'est le capitaine. C'est ça qui va... Quand t'as un gars que tu sais qui s'en va, qui veut pas être là, c'est différent. Fait qu'ils vont agir normal avec.
14: Mais là, lui, on s'entend sur une chose, comme on disait.
15: Mais peut-être...
14: C'est que là, le club met de la pression pour lui pour qu'il puisse élargir sa liste.
15: Mais peut-être que quand ils vont engager un GM, il va peut-être dire, sais-tu quoi, on fait une vraie reconstruction, on recommence à zéro. Parce que ça sert à rien. Tu peux pas entourer les joueurs qui sont là en pensant qu'ils vont faire les séries cette année. Oublie ça.
14: Ouais, mais lui, il va se dire, tu sais, le choix reste le même, là.
15: Non, non, je te parle pas de lui, je te parle des autres joueurs qui sont là.
14: Parce que là, il y a 30 ans, tu sais, lui, c'est fini.
15: Je te parle de tous les autres joueurs.
14: Ouais, mais on se disait peut-être que tu tasses Yzerman, tu rentres un autre DG, le DG peut s'asseoir avec pour essayer de recoller les pots cassés.
15: Ouais, ouais, mais parce que l'affaire là-dedans, là, admettons que Larkin voulait gagner.
14: Ouais, c'est sûr,
15: amène,
14: c'est ça.
15: Oui, amène le DG que tu veux. Qu'est-ce que tu veux qu'il fasse avec cette équipe-là? T'es-tu capable, toi, là?
14: Ah, prends... moi, je pense qu'il y a des bons morceaux à Détroit.
15: Pas assez pour faire les séries pour gagner.
14: Ben, ils ont repêché top 10 combien d'années en ligne?
15: Big, tu qu'on parle d'Edmonton?
14: Oui, mais non, mais je
15: pense que
14: t'as des bons morceaux, là.
15: Oui, je sais, Big.
14: Un peu partout, quand même. C'est juste que là, le travail a été mal fait.
15: Ils font-tu les séries cette année?
14: Non.
15: Bon, parle-moi pas des bons morceaux.
14: Oui, mais le problème là-dedans aussi, c'est que Détroit veut pas reconstruire. Fait que là, si t'échanges Larkin, tu veux de l'aide immédiate.
15: Non, non, Yzerman voulait pas reconstruire. Là, maintenant, quand tu regardes, tu fais un mea culpa, il est plus là, là. Là, il faut que tu fasses une bonne décision. On est tellement en retard, là.
14: Méchant gros morceau pour le nouveau DG, en tout cas.
15: Oui.
14: On va aller en pause. Au retour, un petit mot sur Edmonton. Et vous voulez pas rater à compter de 13h, Jean-Luc Grandpierre et le Blitz à compter de 13h18.
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14: Les boys, avez-vous hâte à lundi? Lundi?
20: Qu'est-ce qu'il y a lundi?
15: Qu'est-ce qu'il y a lundi?
20: Ah, ben oui, ben oui.
14: C'est
20: ben
14: le
20: oui.
14: tournoi de golf du ben Canadien oui. de Montréal.
20: Tu as hâte, Jean?
14: Non, mais...
15: Moi, j'ai hâte que la saison commence.
14: Ben c'est... Bon, mais c'est le coup d'envoi. Ce que je veux dire, c'est qu'à partir de lundi, mettons lundi, on rentre, on a du matériel. On a des belles déclarations, une belle fiche. Mais maintenant, tu sais, de toute façon, maintenant que le Canadien a fait le carré d'as, j'imagine que c'est un peu différent.
15: Ouais, pour faire le show, on a du stock lundi, oui, pour ça.
14: Ben oui, on a.
15: Oui, pour ça.
14: Puis après, ça découle
15: moi,
14: sur...
15: Moi, j'ai hâte que la saison commence.
14: Je sais, mais ça découle sur un camp qui est plus court cette année. Seulement 13 jours de camp d'entraînement.
15: Ça, c'est parfait, ça.
14: Deux matchs en moins également. Tu sais, on le dit à chaque année, Colin, les matchs hors concours, ouais. les matchs... Là, non, là, ça commence fin septembre. Là. Lundi, on commence avec le tournoi de golf. Là, après, le camp commence. On va parler de trio, de petites batailles dans le tir. Qui va être ça à deux, qui va être ça à trois, qui va faire le club. Puis après, c'est du concret. Là. On part la saison.
15: On donne-tu un indice aux gens pour le premier rassemblement? C'est où?
14: Je sais même pas c'est où.
15: On donne-tu un indice?
14: Ben, tu peux me le donner à moi en même temps. Je savais même pas que tu avais l'identité de la place.
15: La belle et la bœuf.
14: OK, c'est ça. T'es à la même place que moi. Un solide. Oui, on fera le premier rassemblement au premier match de la saison. C'est une belle tradition, ça.
15: Ouais.
14: À chaque année, on devrait faire le premier match et le dernier match.
15: On l'a fait, là, cette année.
14: C'était-tu le dernier match qu'on a fait l'année passée? Ouais.
15: Ben, on a fini. L'année passée, on a fini les 5-6 derniers matchs avant la série.
20: Ouais, les genoux en sang.
14: Ouais. Puis c'était pas de moi, il en faisait 50 cette année, des rassemblements.
15: Ouais. Non, mais moi, je trouve ça relaxant.
20: Ah oui?
15: Quand on est assis...
14: Ah, on est assis. Tu...
20: Après la session de photos, okay,
15: attends,
20: là.
15: Attends, je retire ce que j'ai dit.
14: Tu fais vraiment.
15: Non, c'est pas relaxant.
14: Je retire
15: ce que j'ai dit. Ce n'est pas relaxant.
14: Parce que tu me parlais quand même du fameux match de football où tu t'es endormi à mes côtés à New York.
15: Oui.
14: Dans le niveau 600.
15: Oui.
14: Mais également, je pourrais te dire qu'il y a un certain match, un rassemblement comme ça dans un Bel et la Bœuf à Laval. De mémoire, fin janvier, contre l'Avalanche du Colorado, le fameux Canadien nordique.
15: Oui.
14: Et tu t'es endormi à mes côtés à table, comme ça. On est allé prendre l'air l'hiver à l'entracte. Tu m'as dit, ça me fait du bien.
15: Mais je veux juste rajouter, Gonzo, qu'en plus des rassemblements, moi, je fais aller-retour à Edmonton. Hein.
14: Oui.
15: Juste pour toi que tu oublies ça.
20: Non, on est conscients de ça, Georges. C'est nous qui tirons toujours sur la corde.
15: C'était beaucoup.
14: C'est beaucoup, là. Puis l'année passée, on a fait des allers-retours aussi.
15: Parce que voir chaque personne une par une aussi.
20: Ça prend
15: une heure et demie. Avant qu'on s'assise, c'est une heure et demie d'avoir photo avec chaque personne au resto, une par une.
20: Ouais. Ah oui,
15: ça a l'air de rien quand les gens regardent, mais ça prend de l'énergie, c'est vrai.
14: Ah oui, complètement. Ben oui,
15: puis des 2-3 heures de route, on va là-bas. On va là-bas.
14: Moins de route. Un peu moins de route, là. Ça...
20: Oui, c'est sûr.
15: Un petit peu moins de route.
14: Dans la grande région montréalaise pour le moment, là, puis on verra après.
15: Pourquoi on devrait plus développer la rive sud? Tu trouves pas?
14: Ben, ouvre-en un.
15: Oui, 100% vegan, je
14: crois. Non, mais. Ah, non, ça, on peut pas. Est-ce que tu as confirmation que le menu reste cette année?
15: Ouais. Ben, c'est le deal que j'y aille. Il faut qu'il y ait un menu vegan.
14: Parfait. Formanton avec les Oilers et la pétition.
15: Oui, ça, c'est pas drôle.
14: Tu sais, on le disait, ça, là. Écoutez, on disait, mais là, Formanton, c'est correct, il a patiné, puis finalement, les joueurs ont répondu, puis là, manque de partisans qui partent une pétition. Suite à la signature d'Alex Formanton, vous vous rappelez celui qui était dans la liste des joueurs d'équipe Canada Junior? Non, mais pour rafraîchir la mémoire aux gens.
15: C'est une pétition, il dit Formanton, pas dans la formation.
20: Formation.
15: Quatre. Pas bon.
14: Moi, j'aurais dit c'est à peu près comme la récolte de points de Formanton en Ligue Suisse l'année passée. Médiocre.
20: Aïe, aïe, pauvre voleuse.
14: Hey, il y en a un qui est content de tout ça à Edmonton, par exemple. C'est qui? Mike Babcock. Lui, il se dit, on parle moins de moi, on va parler d'autres choses.
15: Oh!
14: Qu'est-ce que Stan Bowman fait encore, là? Il amène Mike Babcock, puis là, maintenant, tu t'en vas signer Formanton. C'est pas joli. Vous voulez pas rater le premier blitz de la saison. Le blitz éclair à compter de 13h18. Ça va être écœurant.
15: On a hâte.
14: Ouais. Ceux qui sont sur le réseau venez nous rejoindre sur BPM Sport sur YouTube. Sinon, vous poursuivez en musique. Bon week-end à vous tous. Et sinon, au retour de la pause, lui aussi, vous voulez pas le rater. Il est branché comme personne, Jean-Luc Rampierre.
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7: Bonjour, ici Jessica Potsou. Le premier ministre du Canada, Mark Carney, a rendu hommage aux victimes des attentats du 11 septembre 2001 qui sont survenus il y a exactement 25 ans. M. Carney a reconnu qu'il s'agissait de l'un des jours les plus sombres de l'histoire et que les blessures sont encore douloureuses. Bonne nouvelle, les travaux de construction de la nouvelle sortie de l'autoroute 640 vers l'avenue de l'Esplanade à Mascouche sont bel et bien entamés. Le maire Guillaume Tremblay en a fait l'annonce récemment sur sa page Facebook. Ces travaux causeront toutefois des fermetures dans la nuit de dimanche à lundi sur l'autoroute 640 entre l'autoroute 25 et le chemin Gascon. Pour terminer, le cégep de Lanaudière a signé un partenariat avec l'école d'enseignement supérieur belge Enalux. Cette entente favorisera notamment les échanges professionnels et étudiants à l'étranger. Elle pourrait éventuellement mener à des collaborations en recherche. Voilà, ça complète. 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
8: Oh. C'est un très beau mandat d'avoir à vous accompagner comme ça jusqu'au début de la fin de semaine. Julie Desjardins pour le meilleur de la musique en haut avec une fille qui nous promet du nouveau matériel le 18 septembre prochain. Un album qui est déjà en précommande d'ailleurs. Allô à Sarah Dufour. Greenwoods également dans votre vendredi après-midi, tout comme la musique de Ozier et Cameron Whitcomb qui a tiré notamment le titre de sa chanson. Via le titre d'un roman qui est paru en 2003, Kingdom of Fear. Bon vendredi après-midi, bon week-end avec O! 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

les frères à cheval dans un instant, dans votre vendredi après-midi, le meilleur de la musique à haut, les voisins qui vont peut-être se rassembler en fin de semaine, question de décrocher ensemble. Ça, c'est fun quand on a une vie de quartier qui est animée. Ça rend service aussi des voisins, moi, de temps en temps. Un beau bonjour au mien. Vincent Vallière avec Je marche comme on tombe. D'abord, Young Again, Shine Down à haut.

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1: 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Et vous savez ce qui pourrait être encore plus intéressant, notamment pour la journée de demain, là, saviez-vous? Le 12 septembre, c'est la journée « J'achète un vin québécois ». Je suis pour ça, moi, ce genre de journée-là. C'est la journée parfaite pour faire des découvertes de certains vignobles, cépages québécois également. Vous allez tomber en amour avec ces produits-là, c'est clair. Et tu sais, si on vous dit que ça peut aider notre économie locale, puis qu'en même temps, ça supporte encore plus nos vignerons, à la vôtre, un gros cheers que je vous fais à l'avance. Temper City Self-Aware dans votre vendredi après-midi à haut.
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1: Un gars qui a fait festival après festival pour cette saison. Jay Scott, maintenant, qui se retrouve davantage spectacle en salle près de chez vous. Il y en a un, c'est sûr. Si c'est pas dans les prochains jours, c'est dans les prochaines semaines. On My Way s'amène d'abord le Loco Locas et la mémoire de Loco Locas à Haut.

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1: À l'ordre du jour en fin de semaine, à part faire des lifts pour vos jeunes qui ont besoin de vous autres pour les sports, pour aller chez des amis, décrocher vous autres aussi, ça reste votre deux jours de congé fort apprécié. On l'attend quand même impatiemment cette fin de semaine-là. Mais à l'ordre du jour, faut se parler du Super Bowl 2027 qui arrive en même temps que la Saint-Valentin. Faut se faire des plans de match là qui font du sens pour que tout le monde soit content là-dedans. Hein, ça va être un gros week-end ça. Puis déjà que c'est sorti cette semaine, là faut prendre le temps de se jaser puis que ça soit concret puis qu'on arrive avec du positif qui ressorte de tout ça, s'il vous plaît. En tout cas, ça va être à l'ordre du jour de mon couple à moi en fin de semaine. Je vous en reparle lundi. Chebouzy s'en vient. Cowgirl, bon week-end.

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8: Bon après-midi, ici Jessica Potsou. Le premier ministre du Canada, Mark Carney, a rendu hommage aux victimes des attentats du 11 septembre 2001. M. Carney a reconnu qu'il s'agissait de l'un des jours les plus sombres de l'histoire et que les blessures sont encore douloureuses. Chez nous, des bornes de paiement seront installées dans les stationnements de plusieurs installations de Santé Québec-Lanaudière dès lundi. Les tarifs en vigueur demeureront les mêmes. Toutefois, les usagers devront maintenant s'enregistrer à la borne de paiement dès leur arrivée, et ce, même s'ils prévoient quitter à l'intérieur de la période de gratuité de 2 heures. Bonne nouvelle, les travaux de construction de la nouvelle sortie de l'autoroute 640 vers l'avenue de l'Esplanade à Mascouche sont bel et bien entamés. Le maire Guillaume Tremblay en a fait l'annonce récemment sur sa page Facebook. Ces travaux causeront toutefois des fermetures dans la nuit de dimanche à lundi sur l'autoroute 640 entre l'autoroute 25 et le chemin Gascon. Voilà, ça complète. 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

parler, les gars, qui sont sûrement super contents que la saison de football soit de retour. Il y a Kane Brown, notamment, qui est un gars qui côtoie aussi dans la vie, là, Pat Mahomes. Donc, j'ai comme l'impression là, que quand il est pas en show, il va suivre le foot et les matchs qui se passent un petit peu partout. Kane Brown, le voici avec Two Pair, le meilleur de la musique.

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1: Dans la dernière heure, je vous parlais que demain, c'est la journée. En ce 12 septembre, j'achète un vin québécois ou des vins québécois. Il n'y a pas trop de limites là-dessus. Mais c'est aussi demain la journée des parcs nationaux du Québec. La CEPAC vous ouvre ses portes. Les droits d'accès sont donc gratuits pour cette journée-là. Vous pouvez faire ça dans l'ordre ou dans le désordre. Là, le vin, la randonnée, le vin. Ça dépend juste de quelle allure vous avez envie d'avoir dans les sentiers. Et il est aussi très recommandé. Je pensais pas à ça. Je me suis dit, ça va être populaire cette journée-là. Mais effectivement, les places sont limitées à certains endroits. Si vous voulez pas vous cogner le nez à la porte, comme dirait l'autre, vous pouvez déjà réserver en ligne tous les détails sur cepac.com. D'ailleurs, cette année, c'est sous le thème « La grande déconnexion nationale ». On apporte le sel juste pour les petites photos au sommet, s'il vous plaît. 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No More Regrets s'amène le meilleur de la musique. 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

du nouveau matériel pourtant qu'il avait promis qu'il allait nous offrir une chanson en français, promesse tenue en collaboration avec Claudia Bouvette, Boomerang, ici même, le meilleur de la musique à eau. Pat Michaud est là et je cours après Marie, bon vendredi après-midi.

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12: Bon après-midi, ici Jessica Potsou. Le premier ministre du Canada, Mark Carney, a rendu hommage aux victimes des attentats du 11 septembre 2001. Monsieur Carney a reconnu qu'il s'agissait de l'un des jours les plus sombres de l'histoire et que les blessures sont encore douloureuses. Chez nous, des bornes de paiement seront installées dans les stationnements de plusieurs installations de Santé Québec-Lanaudière dès lundi. Les tarifs en vigueur demeureront les mêmes. Toutefois, les usagers devront maintenant s'enregistrer à la borne de paiement dès leur arrivée, et ce, même s'ils prévoient quitter à l'intérieur de la période de gratuité de 2 heures. Bonne nouvelle, les travaux de construction de la nouvelle sortie de l'autoroute 640 vers l'avenue de l'Esplanade à Mascouche sont bel et bien entamés. Le maire Guillaume Tremblay en a fait l'annonce récemment sur sa page Facebook. Ces travaux causeront toutefois des fermetures dans la nuit de dimanche à lundi sur l'autoroute 640 entre l'autoroute 25 et le chemin Gascon. Voilà, ça complète. 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

détails. Une bonne toune reste une bonne toune même après plus de 30 ans. Une chanson qui a parti d'un échantillon de batterie. On a ajouté de la basse, puis après ça, la fille s'y m'a chanté. Ça s'est toute faite, ou presque, en une trentaine de minutes. Efficace, vous dites, oh que oui, Stupid Girl, Garbage, le meilleur de la musique.

l'album Argent égale bonheur des Respectables en 99, il y a eu la toune Amalgame qui a vraiment pogné. Tequila Maria également, il y a eu celle-ci. L'homme 7-Up, le meilleur de la musique à haut.

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1: J'ai un programme double pour vous entre jusqu'à 19h. Toute l'équipe d'Emma Québec vous reçoit au Centre culturel et sportif de Saint-Jean-de-Matha pour faire votre don de sang, une collecte de sang qui a commencé au début de notre émission ou à peu près. Donc, 60 dons de sang, c'est ce qu'on a de besoin aujourd'hui. Et je sais qu'on est une grosse gang à haut 103.5. On est capable de relever ce défi-là. Et en soirée, c'est le match d'ouverture des Prédateurs de Joliette. Ouais, ils sont de retour sur la glace pour notre plus grand bonheur. Grand match d'ouverture pour cette nouvelle saison au Centre Marcel Bonin. Ça va crier bien fort, j'ai l'impression. On commence d'ailleurs le party là, fin de cet après-midi. Là. 16h30 devant l'aréna, beaucoup d'animation, puis le match est en soirée. Je vous souhaite vraiment un beau vendredi après-midi, un beau vendredi soir également. Merci d'avoir choisi le haut 103.5.
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Une chanson qui fait référence à un auteur qui vivait énormément d'isolement, l'écrivain américain J.D. Salinger. Des fleurs pour Salinger, signé Indochine. Le meilleur de la musique. Ah oh, bon vendredi, bon week-end!

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2: Oh. Et tout le week-end, on continue nos bonnes habitudes de vous offrir le meilleur de la musique avec l'émission Le Hit 15 avec Chuck demain sur le coup de 9h. Z le week-end, Richard Z Sirois, Sylvain Caron qui vous attendent dès 10h à la fois samedi et dimanche. Mais là, dans les prochaines, là, c'est le party avec Oli Poitras. Je vous souhaite un excellent week-end. On se reparle à 13h lundi prochain. Passez-en une belle!

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15: Bonne fin de journée, ici Benjamin Aubert. Voici vos actualités. Le premier ministre du Canada, Mark Carney, a rendu hommage aux victimes des attentats du 11 septembre 2001 qui sont survenus il y a exactement 25 ans. Monsieur Carney a reconnu qu'il s'agissait de l'un des jours les plus sombres de l'histoire et que les blessures sont encore douloureuses. En pleine guerre commerciale, Monsieur Carney a rappelé la solidarité du gouvernement canadien envers le peuple américain dès les premiers instants de la tragédie. Des bornes de paiement seront installées dans les stationnements de plusieurs installations de Santé Québec-Lanaudière dès lundi. Les tarifs en vigueur demeureront les mêmes. Toutefois, les usagers devront maintenant s'enregistrer à la borne de paiement dès leur arrivée, et ce, même s'ils prévoient quitter à l'intérieur de la période de gratuité de 2 heures. Les travaux de construction de la nouvelle sortie de l'autoroute 640 vers l'avenue de l'Esplanade à Mascouche sont bel et bien entamés. Le maire Guillaume Tremblay en a fait l'annonce récemment sur les réseaux sociaux. Ces travaux causeront toutefois des fermetures dans la nuit de dimanche à lundi sur l'autoroute 640 entre l'autoroute 25 et le chemin Gascon. Le cégep de Lanaudière a signé un partenariat avec l'école d'enseignement supérieur belge Enalux. Cette entente favorisera notamment les échanges professionnels et étudiants à l'étranger et pourrait éventuellement mener à des collaborations de recherche. et des travaux forcent la fermeture complète de la route 348 à Saint-Félix-de-Valois jusqu'au 1er novembre. Ces travaux sont nécessaires afin de procéder à la réfection de 9 ponceaux et au rapiéçage mécanisé entre la route 131 et le chemin de Saint-Gabriel. La circulation locale demeure permise et un chemin de détour a été mis en place via la route 131, la rue principale et le chemin de Saint-Gabriel. Voilà, c'est ce qui complète. 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
3: Oh. Hello, hello, bon vendredi, bienvenue dans votre party rock. Olivier Poitras qui vous accompagne jusqu'à 19h, salutations. Ah, si vous êtes au travail encore dans votre véhicule en route vers la maison peut-être, ou peut-être aussi en train de, je sais pas moi, préparer le week-end. Ouais, un beau week-end à prévoir, merci d'être là. On a ben du fun qui s'en vient et ben de la bonne musique, entre autres du Blink, qu'on est des Two Kings of Leon, ça s'en vient, U2, Maneskin avec Begin, et on passe ça avec Green Day, One Night Bastard. Bon vendredi chez nous!

Ah ben c'est un peu triste d'annoncer à la fin de l'été, hein. Je sais qu'il y en a qui sont bien déçus de ça. Mais dans 10 jours, ce sera officiellement l'automne. On n'est pas trop proche des moins 40 quand même. Ça, c'est la bonne nouvelle. Reste encore du beau temps à venir. Par contre, ménagez Buisson, eux. Montréal, moins 40 degrés Celsius. Vous êtes dans le Party Rock jusqu'à...

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1: Il y a un band qui fêtait hier les 35 ans de l'un de ses singles les plus populaires. En fait, je pense que c'est l'une des chansons les plus populaires au monde et les plus écoutées aussi. Une des tunes cultes des années 90, ce band-là, c'est Nirvana, qui sortait il y a 35 ans, Smells Like Teen Spirit. Ben, ils s'en viennent dans les prochaines, avec Come As You Are dans votre party rock à O.
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Salutations si vous êtes sur le point de vous préparer à souper ou vous cherchez encore des recettes, quoi faire à manger. En ce vendredi, pizza, hot dog, hamburger, pâte. Vous mangez des ribs peut-être. Mangez peut-être de la salade. Ça peut être ça, vous avez le droit. Scooter Gas, Ricardo.

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1: 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Ça va débuter officiellement dans 18 jours. 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Il y aura évidemment le camp d'entraînement qui commence la semaine prochaine. Le tournoi de golf, lundi. On est bien excités de ça. Et les gars, évidemment, vont préparer le tout dimanche matin dans la game. 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Avec Oli Paiement et FX Bénard. Weezer, Beverly Hills, ça s'en vient.
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13: Bonne fin de journée, ici Benjamin Aubert. Voici vos actualités. Le premier ministre du Canada, Mark Carney, a rendu hommage aux victimes des attentats du 11 septembre 2001 qui sont survenus il y a exactement 25 ans. Monsieur Carney a reconnu qu'il s'agissait de l'un des jours les plus sombres de l'histoire et que les blessures sont encore douloureuses. En pleine guerre commerciale, Monsieur Carney a rappelé la solidarité du gouvernement canadien envers le peuple américain dès les premiers instants de la tragédie. Des bornes de paiement seront installées dans les stationnements de plusieurs installations de Santé Québec-Lanaudière dès lundi. Les tarifs en vigueur demeureront les mêmes. Toutefois, les usagers devront maintenant s'enregistrer à la borne de paiement dès leur arrivée, et ce, même s'ils prévoient quitter à l'intérieur de la période de gratuité de 2 heures. Les travaux de construction de la nouvelle sortie de l'autoroute 640 vers l'avenue de l'Esplanade à Mascouche sont bel et bien entamés. Le maire Guillaume Tremblay en a fait l'annonce récemment sur les réseaux sociaux. Ces travaux causeront toutefois des fermetures dans la nuit de dimanche à lundi sur l'autoroute 640 entre l'autoroute 25 et le chemin Gascon. Le cégep de Lanaudière a signé un partenariat avec l'école d'enseignement supérieur belge Enalux. Cette entente favorisera notamment les échanges professionnels et étudiants à l'étranger et pourrait éventuellement mener à des collaborations de recherche. Et des travaux forcent la fermeture complète de la route 348 à Saint-Félix-de-Valois jusqu'au 1er novembre. Ces travaux sont nécessaires afin de procéder à la réfection de 9 ponceaux et au rapiessage mécanisé entre la route 131 et le chemin de Saint-Gabriel. La circulation locale demeure permise et un chemin de détour a été mis en place via la route 131, la rue principale et le chemin de Saint-Gabriel. Voilà, c'est ce qui complète. 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
1: Cette semaine, on fêtait les 40 ans de la série télé Lance et Compte. Quel classique! Je pense qu'il n'y a pas personne au Québec qui ne sait pas c'est quoi Lance et Compte. Ça a été l'une des séries les plus regardées dans les années 80 et les années 90. Et ça reste encore aujourd'hui un classique. Avez-vous une scène mémorable, un moment mémorable de Lance et Compte? Peut-être. On poursuit avec les Red Hot Chili Peppers dans les prochaines.
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On dirait que le début des années 2000 nous a amené à un nouveau style de musique. Ça a commencé quoi? Autour de 2003, avec les trois accords. En 2006, est arrivé un autre groupe, André, qui nous a laissé ce classique, Yolande Wang. Bienvenue dans le Party Rock à O.

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1: 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Mais on va vous dire une affaire, ça a l'air compliqué sur un moyen temps. Est-ce qu'on peut s'attendre à beaucoup d'actions et beaucoup d'accidents? Il y a des chances. 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Dans les prochaines classiques de The Killers, Somebody Told Me, ça s'en vient.

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12: Bonne fin de journée, ici Benjamin Aubert, voici vos actualités. Le premier ministre du Canada, Mark Carney, a rendu hommage aux victimes des attentats du 11 septembre 2001 qui sont survenus il y a exactement 25 ans. M. Carney a reconnu qu'il s'agissait de l'un des jours les plus sombres de l'histoire et que les blessures sont encore douloureuses. En pleine guerre commerciale, M. Carney a rappelé la solidarité du gouvernement canadien envers le peuple américain dès les premiers instants de la tragédie. Des bornes de paiement seront installées dans les stationnements de plusieurs installations de Santé Québec-Lanaudière dès lundi. Les tarifs en vigueur demeureront les mêmes. Toutefois, les usagers devront maintenant s'enregistrer à la borne de paiement dès leur arrivée, et ce, même s'ils prévoient quitter à l'intérieur de la période de gratuité de 2 heures. Le Cégep de Lanaudière a signé un partenariat avec l'École d'enseignement supérieur belge Enalux. Cette entente favorisera notamment les échanges professionnels et étudiants à l'étranger et pourrait éventuellement mener à des collaborations de recherche. Voilà, c'est ce qui complète. 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
1: Je veux prendre le temps de vous saluer, peu importe où vous êtes présentement. Il y en a plusieurs qui sont rendus à la maison en préparation pour le week-end, les autres qui sont sur la route. Salutations, merci d'être branché sur les ondes de haut. Si vous travaillez en fin de semaine, vous travaillez ce soir, on est avec vous et derrière vous. Un gros merci d'être là. Dans les prochaines Presidents of the United States of America, ça s'en vient. Joanne Jett au retour.
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été toute une toune, ça, en 2001. Et le vidéoclip qui aura aussi marqué les esprits. Moi, ce qui m'aura marqué, c'est le trottoir qui allume. Hein? C'est incroyable. Alien and Farm avec leur plus gros hit, Smooth Criminal, dans le party. Ah, oh, bon vendredi!

Un immense plaisir d'avoir passé ces dernières heures-là en votre compagnie. Demain matin, à pas manquer, à compter de 9h, le Hit 15 avec Chuck. Z le week-end à 10. Et nous, on se retrouve à compter de 16h dans un autre Party Rock.

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9: Bonne fin de journée, ici Benjamin Aubert, voici vos actualités. Le premier ministre du Canada, Mark Carney, a rendu hommage aux victimes des attentats du 11 septembre 2001 qui sont survenus il y a exactement 25 ans. Monsieur Carney a reconnu qu'il s'agissait de l'un des jours les plus sombres de l'histoire et que les blessures sont encore douloureuses. En pleine guerre commerciale, Monsieur Carney a rappelé la solidarité du gouvernement canadien envers le peuple américain dès les premiers instants de la tragédie. Des bornes de paiement seront installées dans les stationnements de plusieurs installations de Santé Québec-Lanaudière dès lundi. Les tarifs en vigueur demeureront les mêmes. Toutefois, les usagers devront maintenant s'enregistrer à la borne de paiement dès leur arrivée, et ce, même s'ils prévoient quitter à l'intérieur de la période de gratuité de 2 heures. Le Cégep de Lanaudière a signé un partenariat avec l'École d'enseignement supérieur belge Enalux. Cette entente favorisera notamment les échanges professionnels et étudiants à l'étranger et pourrait éventuellement mener à des collaborations de recherche. Voilà, c'est ce qui complète. 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

Enfin, c'est vendredi et on démarre ça sur les chapeaux de roue cette fin de semaine-là en étant bien branché au meilleur de la musique dans la Naudière sur O103.5. Je m'appelle Mathieu Guimond. Hey, ce soir, on a vraiment beaucoup d'activités à vous proposer. Y en a vraiment pour tous les goûts, des activités à mettre à votre agenda pour demain. Entre autres, demain au Crapaud à Saint-Félix-de-Valois, c'est Carl Tremblay, un harmoniciste de haut calibre qui sera sur scène. C'est un gars qui est natif de Québec. L'harmonica, il a appris ça tout seul, par lui-même. Et le niveau atteint par ce professionnel de l'harmonica, c'est impressionnant. C'est un gars qui a foulé les plus grandes scènes en Amérique du Nord avec les plus grands artistes du blues. Et là, il vient nous présenter son spectacle. Ça vous tente d'y être? Réservez déjà vos billets sur crapaud.qc.ca pour une soirée sous le signe du blues passée demain soir.

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Je veux saluer tous les amateurs de gros rock classique qui sont branchés à O103.5 en ce vendredi soir. Parce que demain, votre rendez-vous, c'est pas compliqué. C'est à l'église Saint-Antoine de la Valtrie avec ce gros spectacle de la formation Bring Floyd, hommage à Pink Floyd. Il recrée littéralement la légende. Et le souci du détail est extrêmement précis avec la formation Bring Floyd. Alors, ça vous tente de mettre la main sur vos billets? Allez, dépêchez-vous, hein? chasse-galerie.ca pour mettre la main sur ces billets-là pour assister au show Hommage à Pink Floyd avec la formation Bring Floyd demain à l'église Saint-Antoine de la Valtrie.

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